dès mercredi à Saint-Lin-Laurentide dans le cadre d'une enquête en lien avec la contrebande de cannabis. Le service d'enquête sur la contrebande de la Sûreté du Québec avait réalisé des perquisitions en février dernier en lien avec ce dossier. Au total, trois hommes et une femme âgés de 34 à 55 ans ont été arrêtés et devraient faire face à diverses accusations. Le ministère des Transports et de la Mobilité durable a indiqué que la circulation sur la route 343 à Saint-Paul s'effectue maintenant à contresens en direction nord. La circulation demeure toutefois difficile puisque le feu de circulation à l'intersection de la route 158 est toujours hors fonction. L'organisme Action Famille Lanoraie aurait été la cible d'un acte de vandalisme dans la soirée de dimanche. Selon une publication de l'organisme, quatre individus d'âge mineur auraient notamment uriné et déféqué dans les escaliers ainsi qu'en dessous d'un cèdre de Noël. Action Famille Lanoraie a laissé savoir que les jeunes ont été identifiés et que les vidéos de surveillance ont été acheminées à la Sûreté du Québec. Finalement, côté météo, à Joliette, ce soir et cette nuit, c'est des averses avec un risque d'orage tôt en soirée et le minimum est de 17 degrés.

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Je m'appelle Mathieu Guimond. C'est un plaisir de passer ce jeudi soir avec vous, avec le meilleur de la musique dans la Nodière à hausse 103.5. La série de spectacles Rythme et Courant de la Valtrie se poursuit demain avec sur scène les gars de Bleu Jeans Bleu, des gars qui vont faire du bien, de la musique qui fait du bien, ils se prennent pas au sérieux et vous connaissez toutes leurs tunes. C'est des vraies machines à hit avec leur tout nouveau spectacle, la tournée Record numéro 5. C'est Pépine qui va assurer la première partie. Les événements Rythme et Courant, c'est 8 spectacles gratuits en plein air au parc Gérard-Lavallée. Donc, on accueille les gens des 18h avec une ambiance festive. Hey, pas besoin de bouffer avant d'y aller. Hein? On a les food trucks qui seront là avec de l'animation également. Et après les spectacles, on peut prolonger la soirée sur la terrasse de la chasse-galerie. Alors, c'est à mettre à votre agenda demain pour le show de Bleu Jeans Bleu dans le cadre de la série de spectacles Rythme et Courant. Invitation au 103.5.

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Je vous disais un peu plus tôt ce soir qu'il y avait vraiment beaucoup d'activités à venir au cours des prochains jours, des prochaines heures dans la région. On va aller un petit peu plus loin dans l'agenda. Jeudi prochain, 6 août, c'est le début de l'édition 2026 des Jeudis musicaux à Notre-Dame-des-Prairies. On a cette année deux grands rendez-vous musicaux. On débute ça jeudi prochain avec Gab Bouchard, son univers country, folk, pop, rock, soul. Et ça va se terminer le jeudi 20 août avec le groupe Alter Ego et sa revue musicale des années 70 à aujourd'hui. Deux shows gratuits présentés en bordure de la rivière L'Assomption. L'ambiance est le fun. Il y a des food trucks, le service de bar au profit de la Maison des Jeunes. Donc, tout pour avoir du gros fun à partir de jeudi prochain. Les Jeudis musicaux à Notre-Dame-des-Prairies, on aura assurément l'occasion de vous en parler à hausse 103.5.

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2: Voici vos nouvelles, Arsenal Média. 4 personnes ont été arrêtées mercredi à Saint-Lin-Laurentide dans le cadre d'une enquête en lien avec la contrebande de cannabis. Le service d'enquête sur la contrebande de la Sûreté du Québec avait réalisé des perquisitions en février dernier en lien avec ce dossier. Au total, 3 hommes et une femme âgés de 34 à 55 ans ont été arrêtés et devraient faire face à diverses accusations. Le ministère des Transports et de la Mobilité durable a indiqué que la circulation sur la route 343 à Saint-Paul s'effectue maintenant à contresens en direction nord. La circulation demeure toutefois difficile puisque le feu de circulation à l'intersection de la route 158 est toujours hors fonction. L'organisme Action Famille Lanoraie aurait été la cible d'un acte de vandalisme dans la soirée de dimanche. Selon une publication de l'organisme, 4 individus d'âge mineur auraient notamment uriné et déféqué dans les escaliers ainsi qu'en dessous d'un cèdre de Noël. Action Famille Lanoraie a laissé savoir que les jeunes ont été identifiés et que les vidéos de surveillance ont été acheminées à la Sûreté du Québec. Finalement, côté météo, à Joliette, ce soir et cette nuit, c'est des averses avec un risque d'orage tôt en soirée et le minimum est de 17 degrés.

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le jeudi 30 juillet 2026. On passe la soirée ensemble avec le meilleur de la musique dans la Naudière sur O103.5. Je m'appelle Mathieu Guimond. Plaisir de vous retrouver ce soir avec, encore une fois, vraiment beaucoup, beaucoup d'activités à mettre à votre agenda dans les prochains jours, dans les prochaines heures. Je vous dis que ça bouge beaucoup à la Naudière sur la scène culturelle, entre autres avec Marie-Annick Lépine qui va être en vedette demain soir au Vendredi de l'Harmonie. Ça se passe à Saint-Côme. Très beau concept. Deuxième d'une série de 4 spectacles gratuits qui sont présentés en juillet et en août au Parc de l'Harmonie. Le spectacle de Marie-Annick Lépine va débuter à 20h. Il y a toujours une première partie à compter de 19h avec des artistes de Saint-Côme. Et on forme à chaque fois ce qu'on appelle un trio éphémère. Et demain, le trio va être formé de Carole Marion, François Marion et André Gagné. L'animation qui débute à 17h en même temps que l'ouverture du resto et du bar. Et par la suite, ben spectacle à ne pas rater avec Marie-Annick Lépine. Vendredi de l'Harmonie du côté de Saint-Côme. Invitation au 103.5 demain soir.

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4: Voici vos nouvelles, Arsenal Média. Il y a plus de peur que de mal à Charlemagne jeudi matin alors qu'une voiture volée a percuté un bâtiment abritant une garderie. Le tout s'est produit au CPE Blé d'Or, sur la rue du Sacré-Cœur. Heureusement, personne n'a été blessé dans cet accident, a indiqué Steve Toupin, du service de police de Repentigny. Selon les dernières informations, les autorités étaient toujours à la recherche du conducteur qui a pris la fuite à pied. Les Lanaudois ont été bien servis en pluie au cours des derniers jours. En effet, entre 70 et 145 mm de pluie se sont abattus sur la région depuis lundi, selon Environnement Canada. Lanaudière est ainsi la région ayant reçu le plus de précipitations. L'ex-maire de Terrebonne, Jean-Marc Robitaille, et ses collaborateurs n'en ont pas fini avec les tribunaux. La Ville pourra mettre la main sur la preuve amassée par l'UPAC afin de préparer ses poursuites civiles dans le but de récupérer l'argent dérobé aux contribuables, a dévoilé le Journal de Montréal. Le procès pour corruption de l'ancien maire avait avorté en octobre 2021 après que la juge eut prononcé l'arrêt des procédures. Une décision maintenue récemment par la Cour d'appel. Finalement, côté météo, à Joliette, ce soir et cette nuit, c'est partiellement nuageux avec 60 % de probabilité d'averse et un risque d'orage. Le minimum, lui, est de 17 degrés.

Je m'appelle Mathieu Guimond. C'est un plaisir de passer jeudi soir avec vous, avec le meilleur de la musique dans la Nodière à Hausse 103.5. La série de spectacles Rythme et Courant de la Valtrie se poursuit demain avec sur scène les gars de Bleu Jeans Bleu, des gars qui vont faire du bien, de la musique qui fait du bien, ils se prennent pas au sérieux et vous connaissez toutes leurs tunes. C'est des vraies machines à hit avec leur tout nouveau spectacle, la tournée Record numéro 5. C'est Pépine qui va assurer la première partie. Les événements Rythme et Courant, c'est 8 spectacles gratuits en plein air au parc Gérard-Lavallée. Donc, on accueille les gens des 18h avec une ambiance festive. Hey, pas besoin de bouffer avant d'y aller. Hein? On a les food trucks qui seront là avec de l'animation également. Et après les spectacles, on peut prolonger la soirée sur la terrasse de la chasse-galerie. Alors, c'est à mettre à votre agenda demain pour le show de Bleu Jeans Bleu dans le cadre de la série de spectacles Rythme et Courant. Invitation au 103.5.

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Je vous disais un peu plus tôt ce soir qu'il y avait vraiment beaucoup d'activités à venir au cours des prochains jours, des prochaines heures dans la région. On va aller un petit peu plus loin dans l'agenda, jeudi prochain, 6 août. C'est le début de l'édition 2026 des Jeudis musicaux à Notre-Dame-des-Prairies. On a cette année deux grands rendez-vous musicaux. On débute ça jeudi prochain avec Gab Bouchard, son univers country, folk, pop, rock, soul. Et ça va se terminer le jeudi 20 août avec le groupe Alter Ego et sa revue musicale des années 70 à aujourd'hui. Deux shows gratuits présentés en bordure de la rivière L'Assomption. L'ambiance est le fun. Il y a des food trucks, le service de bar au profit de la Maison des Jeunes. Donc, tout pour avoir du gros fun à partir de jeudi prochain. Les Jeudis musicaux à Notre-Dame-des-Prairies. On aura assurément l'occasion de vous en parler à hausse 103.5. Jeudi.

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2: Voici vos nouvelles, Arsenal Média. Il y a plus de peur que de mal à Charlemagne jeudi matin alors qu'une voiture volée a percuté un bâtiment abritant une garderie. Le tout s'est produit au CPE Blé d'Or sur la rue du Sacré-Cœur. Heureusement, personne n'a été blessé dans cet accident, a indiqué Steve Toupin du service de police de Repentigny. Selon les dernières informations, les autorités étaient toujours à la recherche du conducteur qui a pris la fuite à pied. Les Lanaudois ont été bien servis en pluie au cours des derniers jours. En effet, entre 70 et 145 mm de pluie se sont abattus sur la région depuis lundi, selon Environnement Canada. Lanaudière est ainsi la région ayant reçu le plus de précipitations. L'ex-maire de Terrebonne, Jean-Marc Robitaille, et ses collaborateurs n'en ont pas fini avec les tribunaux. La Ville pourra mettre la main sur la preuve amassée par l'UPAC afin de préparer ses poursuites civiles dans le but de récupérer l'argent dérobé aux contribuables, a dévoilé le Journal de Montréal. Le procès pour corruption de l'ancien maire avait avorté en octobre 2021 après que la juge eut prononcé l'arrêt des procédures. Une décision maintenue récemment par la Cour d'appel. Finalement, côté météo, à Joliette, ce soir et cette nuit, c'est partiellement nuageux avec 60 % de probabilité d'averse et un risque d'orage. Le minimum, lui, est de 17 degrés.

le jeudi 30 juillet 2026. On passe la soirée ensemble avec le meilleur de la musique dans la Nadière sur O103.5. Je m'appelle Mathieu Guimond. Plaisir de vous retrouver ce soir avec, encore une fois, vraiment beaucoup, beaucoup d'activités à mettre à votre agenda dans les prochains jours, dans les prochaines heures. Je vous dis que ça bouge beaucoup à la Nadière sur la scène culturelle, entre autres avec Marie-Annick Lépine qui va être en vedette demain soir au Vendredi de l'Harmonie. Ça se passe à Saint-Côme. Très beau concept. Deuxième d'une série de 4 spectacles gratuits qui sont présentés en juillet et en août au Parc de l'Harmonie. Le spectacle de Marie-Annick Lépine va débuter à 20h. Il y a toujours une première partie à compter de 19h avec des artistes de Saint-Côme. Et on forme à chaque fois ce qu'on appelle un trio éphémère. Et demain, le trio va être formé de Carole Marion, François Marion et André Gagné. L'animation qui débute à 17h en même temps que l'ouverture du resto et du bar. Et par la suite, ben spectacle à ne pas rater avec Marie-Annick Lépine. Vendredi de l'Harmonie du côté de Saint-Côme. Invitation au 103.5 demain soir.

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3: Voici vos nouvelles, Arsenal Média. Il y a plus de peur que de mal à Charlemagne jeudi matin alors qu'une voiture volée a percuté un bâtiment abritant une garderie. Le tout s'est produit au CPE Blé d'Or sur la rue du Sacré-Cœur. Heureusement, personne n'a été blessé dans cet accident, a indiqué Steve Toupin du service de police de Repentigny. Selon les dernières informations, les autorités étaient toujours à la recherche du conducteur qui a pris la fuite à pied. Les Lanaudois ont été bien servis en pluie au cours des derniers jours. En effet, entre 70 et 145 mm de pluie se sont abattus sur la région depuis lundi, selon Environnement Canada. Lanaudière est ainsi la région ayant reçu le plus de précipitations. L'ex-maire de Terrebonne, Jean-Marc Robitaille, et ses collaborateurs n'en ont pas fini avec les tribunaux. La Ville pourra mettre la main sur la preuve amassée par l'UPAC afin de préparer ses poursuites civiles dans le but de récupérer l'argent dérobé aux contribuables, a dévoilé le Journal de Montréal. Le procès pour corruption de l'ancien maire avait avorté en octobre 2021 après que la juge eut prononcé l'arrêt des procédures. Une décision maintenue récemment par la Cour d'appel. Finalement, côté météo, à Joliette, ce soir et cette nuit, c'est partiellement nuageux, avec 60 % de probabilité d'averse et un risque d'orage. Le minimum, lui, est de 17 degrés.

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certainement les 100 000 matins du haut 103.5, vendredi 31 juillet, dernière journée de la semaine, dernière journée du mois de juillet. Je m'adresse aux travailleurs de nuit également qui terminent à 7 heures ce matin. Quand moi je commence, il vous reste une heure. Pas pire ça. La fin de semaine s'en vient. Aujourd'hui, ben, c'est une alternance soleil-nuage. Pas si mal. Donc, 30 % de risque d'averse en après-midi. On a un petit peu de brouillard ce matin. 27 comme maximum, 34 avec humidex. Ce soir, cette nuit, des nuages. 30 % de risque d'averse en début de soirée. Du brouillard encore la nuit prochaine, minimum 18. Demain, samedi 1er août, des nuages, 30 % de risque d'averse. Donc, pas mal comme aujourd'hui, un petit peu plus de nuages peut-être. Risque d'un orage en après-midi, 26 comme maximum. 32 avec humidex et dimanche de la pluie intermittente, maximum 24. Actuellement, sur le Grand Joliette, on a 18 degrés. Le soleil s'est levé à 5h35 ce matin, se couche ce soir à 20h25. En manchette ce matin, on va revenir sur l'arrestation de Philippe Benoît. Il a été, il a comparu, en fait, hier de son lit d'hôpital. On va parler également de ces trois personnes qui ont été mordues par, attaquées, en fait, par un chat atteint de la rage. Ça s'est passé en Montérégie. Au sport, les Alouettes jouent ce soir. C'est du côté de Ottawa. On est sur une belle lancée actuellement. On vise une quatrième victoire de suite. Et au showbiz, ben, y a des shows gratuits à voir ce soir. Bleu Jeans Bleu, notamment du côté de la Valtrie. Et puis, Marie-Annick Lépine est à Saint-Côme. On va faire le tour des activités, des spectacles présentés dans la région en fin de semaine. On part

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1: Ouais, dans la presse, d'abord ce matin, bon, on revient encore une fois sur l'arrestation de Philippe Benoit, qui a été retrouvé, on le sait, à mercredi, après 4 jours de cavale. Il a comparu hier de son lit d'hôpital. Il est accusé du meurtre au premier degré de son fils de 16 ans, Ryan Deschenaux, qui aurait été tué avec un objet contondant dans la nuit de samedi à dimanche. Il aurait été séquestré aussi. Philippe Benoit a comparu donc hier en visioconférence. Il était accompagné d'une avocate de l'aide juridique. Des policiers étaient sur place aussi pour monter la garde. Le procureur de la Couronne a affirmé qu'il était apte à comparaître tant physiquement que mentalement. Pendant sa comparution, il a été en mesure de répondre à une question de la juge. Même si c'est un type qui souffre de schizophrénie, il n'y a aucune demande d'évaluation psychologique qui n'a été déposée hier. Le procureur de la Couronne a dit hier, le dossier a été remis au 2 septembre. Si l'accusé, à ce moment-là, juge opportun de faire des demandes au tribunal, ce sera à lui de les faire. Et on nous souligne également qu'une enquête du BEI qui a été ouverte suite à l'arrestation de Philippe Benoit parce que il aurait été atteint par au moins un tir policier. On nous parle également de ces 3 personnes qui ont récemment été attaquées par un chat atteint de la rage du raton laveur. 3 personnes, dont un enfant. Ça s'est passé en Montérégie. Un chat errant qui avait fait l'objet d'un signalement le 16 juillet dernier en raison de son comportement agressif, anormal, ce qui est symptomatique d'une infection au virus de la rage. Le chat a été euthanasié et ça a été confirmé. Il était bel et bien porteur du virus. On nous rappelle que la rage est mortelle dans 100% des cas, y compris chez les humains, dès que les symptômes apparaissent. Heureusement, prend un certain temps avant que les symptômes apparaissent, donc ça laisse le temps aux personnes exposées d'obtenir le traitement post-exposition. Dans ce cas-ci, on dit que les 3 personnes qui ont été en contact avec le chat ont reçu le traitement. Ça fait la une également du Journal de Montréal de ce matin, cette propagation préoccupante de la rage. D'abord les ratons laveurs, par la suite les chats et maintenant les humains. Le risque de la rage pour l'humain inquiète. La propagation rapide de la rage au Québec est préoccupante pour les humains, selon un expert. On nous dit quoi faire si vous êtes mordu et on nous détaille également les principaux symptômes là, dans le Journal de Montréal. Et on nous parle également de ces réseaux de voleurs, les vols à l'étalage. Il y a des épiciers maintenant qui cachent leur viande, des maxis notamment, pour les faces. C'est du côté de Saint-Basile-le-Grand, au maxi de Saint-Basile-le-Grand, sur la rive sud de Montréal. Les clients doivent demander à un commis d'aller chercher les coupes de viande les plus coûteuses parce qu'il y a des réseaux qui vont voler les pièces de viande et puis qui vendent ça par la suite à des restaurateurs. Vous avez les détails dans le Journal de Montréal. Il est 6h09 minutes.

Jean Leloup, La Vallée des Réputations à 6h14. C'est aujourd'hui que sort en salle le film Spider-Man, un nouveau jour. Puis les critiques sont pas nécessairement d'accord. La presse parle du meilleur Spider-Man, du meilleur Peter Parker. On donne une note de 8 sur 10, 4 étoiles sur 5, donc 80%. Journal de Montréal dit, il y a beaucoup d'action, mais il y a aussi un parfum de réchauffé. Avec peu de surprises, donc on donne 3 étoiles et demie. On est plus autour du 75% pour ce nouveau Spider-Man, un jour nouveau qui devrait attirer pas mal de monde au cinéma en fin de semaine. Voici Clément Jacques dans les 100 000 matins. Bon déjeuner.

0: Ben, heureusement, plus de peur que de mal hier pour un CPE du côté de Charlemagne. Un chauffeur au volant d'un véhicule volé qui a percuté le bâtiment de la garderie. Ça s'est passé vers 7h10 hier matin. Aucun enfant de blessé, aucun membre du personnel non plus. On parle du CPE Blé d'Or. On va y revenir dans les prochaines minutes aux informations avec Jessica Potsou.
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14: Oui, avec Jessica Potsou. Jessica, on va commencer en parlant de cette possible grève chez WestJet.
15: Tout à fait. Donc, les négociations tendues entre WestJet et le syndicat représentant ses agents de bord se sont encore intensifiées hier. Le syndicat a déposé un préavis de grève de 72 heures hier, ouvrant la voie à un éventuel arrêt des activités de la compagnie aérienne à partir de dimanche. Le syndicat canadien de la fonction publique, qui représente 4 400 membres du personnel navigant commercial chez WestJet, a souligné que les deux parties restaient très éloignées s'aligner sur des questions clés. WestJet a répondu à l'avis de grève du syndicat en émettant un avis de lock-out de 72 heures. La compagnie aérienne a dit poursuivre activement les négociations en vue de parvenir à un accord. Chez nous, il y a eu plus de peur que de mal, à Charlemagne hier matin, alors qu'une voiture volée a percuté un bâtiment abritant une garderie. Le tout s'est produit vers 7h10 au CPE Blédard sur la rue du Sacré-Cœur. Personne n'a été blessé et les enfants ainsi que les employés ont pu réintégrer les lieux après une vérification de la structure. Le conducteur, pour sa part, a pris la fuite à pied et demeurait hier recherché par les policiers. Les automobilistes devront s'armer de patience puisqu'un tronçon de la route 341 à Radun sera fermé dès lundi matin pour une période de 11 jours. Cette fermeture est nécessaire afin de procéder à la reconstruction d'un ponceau. Le détour se fera via les routes 125 et 337. Notons également que ces entraves entraîneront un changement sur le circuit d'autobus 125 alors que trois arrêts ne seront pas desservis le temps des travaux. Des retards pourraient également survenir étant donné le détour qui devra être emprunté. Pour terminer, les Lanaudois ont été bien servis en pluie en début de semaine. En effet, entre 70 et 145 mm de pluie se sont abattus sur la région entre lundi et jeudi matin. Selon Environnement Canada, Lanaudière est ainsi la région ayant reçu la plus grande accumulation de pluie pour cette période. Voilà, ça complète. 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
14: OK, on va parler de sport. On surveille les Alouettes ce soir, les Alouettes de Montréal qui jouent contre le Rouge et Noir d'Ottawa. C'est à Ottawa à 19h30 et on vise une quatrième victoire de suite du côté des Alouettes. Les Blue Jays amorcent une nouvelle série à Toronto ce soir contre les Cardinals de Saint-Louis. Premier match donc ce soir, 19h. Et il y a du changement au calendrier du Royal de Repentigny. Il n'y a pas de match ce soir à Repentigny. On va jouer demain soir, 19h, contre les Bisons de Saint-Eustache au Parc Champigny. Dimanche, on joue deux matchs sur la route dans deux villes différentes. D'abord, à 13h, on joue du côté de Quaticook et on sera à Granby dimanche soir, 19h. Il est 6h30. Côté météo maintenant pour, d'abord aujourd'hui, une alternance soleil-nuage, 30% de risque d'averse en après-midi. On a du brouillard aussi encore sur certains secteurs ce matin. Maximum aujourd'hui 27, 34 avec humidex. Ce soir, cette nuit, des nuages, 30% de risque d'averse en début de soirée. Petit peu de brouillard la nuit prochaine, minimum 18. Demain, des nuages, 30% de risque d'averse, un risque d'orage aussi en après-midi. Maximum 26, 32 avec humidex. Et dimanche, de la pluie intermittente, maximum 24 actuellement sur le Grand Joliette. On a 18 degrés.
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14: Ouais, circulation, ben ça va bien, c'est facile. C'est évidemment vendredi, c'est le dernier vendredi des vacances de la construction. Ça a été facile durant deux semaines, puis c'est encore le cas là, partout. 40, 25, 6, 40, le Grand Joliette, c'est au vert.
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14: Oui, certainement, les 100 000 matins du Haut 103.5, édition du vendredi. C'est le fun, c'est vendredi. 31 juillet, on va saluer ce matin tout particulièrement les gens de Sainte-Béatrix, les gens de Sainte-Mélanie et puis les gens de Saint-Ignace de Loyola. On est là jusqu'à 9h. Dans les prochaines minutes, on se remémore des pièces qui étaient numéro 1 sur le palmarès Billboard. On s'en va dans les années 80 ce matin. Mais d'abord, Charlotte Cardin, voici Confetti. Au 103.5.

Vincent Vallière, à 6h38 minutes, on voyage dans le temps. Des pièces qui apparaissent, date un 31 juillet, était numéro 1 sur le palmarès Billboard. Premier arrêt ce matin, 46 ans derrière. On s'en va le 31 juillet 1980. Première place sur Billboard pour Billy Joel.

B. Et tu fais un duo avec Billy, moi? Quelques années plus tard, 31 juillet toujours, mais en 1986, première position, ça fait 40 ans, jour pour jour, première position pour Peter Gabriel.

0: Ouais, l'ex de Genesis, Peter Gabriel, en solo avec Sledgehammer, au sommet il y a 40 ans, jour pour jour. Avec Sledgehammer.
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0: les suggestions de sortie pour la fin de semaine, le célèbre chef Yannick Nézet-Séguin qui revisite le célèbre opéra de Verdi, Macbeth, avec les musiciens de l'Orchestre métropolitain. C'est dimanche à l'amphithéâtre Fernand Lindsay dans le cadre du Festival de la Nausière, dernier concert de cette édition 2026. Dimanche soir, 19h, les billets à partir de 28$. Souvent, on pense que c'est cher, les billets pour la musique classique, mais 28$ pour voir et entendre Yannick Nézet-Séguin avec l'Orchestre métropolitain. Dimanche soir, donc, 19h à l'amphithéâtre. 6h52 minutes.
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2: Bon vendredi, ici Louis-Philippe Arnoirel. On commence à l'international. Le président Donald Trump a déclaré hier qu'un accord avait été conclu prévoyant le désarmement du Hamas, 9 mois après la signature d'un cessez-le-feu négocié par les États-Unis. De nombreuses incertitudes subsistent et ni le Hamas ni Israël n'ont immédiatement indiqué avoir donné leur accord. Donald Trump a affirmé hier sur les réseaux sociaux que l'accord, qui prévoit aussi le retrait des forces israéliennes de la bande de Gaza, serait mis en œuvre selon des étapes soigneusement structurées. L'accord présente un scénario très similaire à celui décrit par le président américain et ses principaux conseillers lors de la création de son Conseil de paix. La communauté métropolitaine de Montréal reproche au ministère de l'Environnement de ne pas permettre la publication de nouvelles cartes de zones inondables le 1er août, comme prévu. Selon l'organisation, la situation cause de l'incertitude et des soucis aux citoyens qui ignorent s'ils se trouvent en zone inondable. Depuis plusieurs années, la CMM, qui regroupe la majorité de la population du Québec, travaille à moderniser les cartes de zones inondables sur son territoire, selon le nouveau cadre réglementaire établi par Québec. Le premier lot de cartes devait être publié demain, mais le ministère de l'Environnement a retardé cette publication. Dans un échange de courriel avec la presse canadienne, le bureau de la ministre de l'Environnement, Pascale Derry, a indiqué que l'adoption des nouvelles cartographies est un exercice qui demeure sensible et qu'il reste encore certaines choses à ficeler. Et les négociations tendues entre WestJet et le syndicat représentant ses agents de bord se sont encore intensifiées hier. Le syndicat a déposé un préavis de grève de 72 heures, ouvrant la voie à un éventuel arrêt des activités de la compagnie aérienne à partir de dimanche. Le syndicat canadien de la fonction publique, qui représente 4400 membres du personnel navigant commercial chez WestJet, a souligné que les deux parties restaient très éloignées sur des questions clés. WestJet a répondu par un avis de lockout de 72 heures. C'est ce qui complète vos actualités Arsenal Média. Passez une bonne journée sur nos ondes.
3: Ben, on a du football ce soir. Les Alouettes qui affrontent le Rouge et Noir d'Ottawa à Ottawa. Les Alouettes, meilleure équipe de la Ligue. 6 victoires en 7 matchs. 6 victoires, un seul revers. Le Rouge et Noir, aucune victoire jusqu'à maintenant cette saison. 6 matchs, 6 défaites. C'est à 19h30, donc à Ottawa. Il y a du baseball également avec les Blue Jays qui amorcent une nouvelle série à domicile contre les Cardinals de Saint-Louis. Premier match ce soir, 19h. Et beaucoup de baseball en fin de semaine pour le Royal. On joue d'abord demain soir à domicile contre les Bisons de Saint-Eustache à 19h. Et dimanche, 2 matchs sur la route dans 2 villes différentes. On joue à 13h à Quaticook et à 19h dimanche soir du côté de Granby. Côté météo, une alternance soleil-nuage. Aujourd'hui, 30% de risque d'averse en après-midi. Un petit peu de brouillard ce matin. Maximum 27, 34 avec humidex. Ce soir, cette nuit, des nuages. 30% de risque d'averse en début de soirée. Du brouillard, minimum 18. Demain, des nuages, 30% de risque d'averse. Un risque d'orage aussi en après-midi. Maximum 26, 32 avec humidex. Et dimanche, de la pluie. Pluie intermittente avec un maximum à 24. Actuellement, sur le Grand Joliette, on a 18 degrés. Le soleil s'est levé à 5h35 ce matin, se couche ce soir à 20h25.
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Je sais bien, ceux qui terminent leurs vacances, c'est un petit peu... C'est pas le plus beau vendredi de l'année, mais bon, on avait profité, on est en forme. On a hâte de vous revoir la bête au travail lundi matin. Côté météo, ben on parle ouais de risque d'averse pis tout ça, mais on avait ça hier aussi comme prévision. Puis finalement, j'ai pris une petite marche, moi, hier, puis c'était ma petite marche. Je suis aussi le bac à audio. Mais, c'est beau hier. Il y a de beaux moments quand même dans la journée, là. Il y a toujours ce petit risque achalant, mais... On est là, nous, jusqu'à 9h et on part l'heure avec Tame Impala et Dracula. Le vendredi, vous le savez, c'est la chronique vinicole avec Diane Sage de la SAQ et Lucie Lemay également qu'on va retrouver. On va parler de tourisme aussi ce matin avec les gens de Tourisme Lanaudière. On prépare notre...

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1: Ouais, dans la presse, d'abord, ce matin, on revient encore une fois sur l'arrestation de Philippe Benoit. Il a été retrouvé, on le sait, mercredi après 4 jours de cavale. Il a comparu hier de son lit d'hôpital. Il est accusé du meurtre au premier degré de son fils de 16 ans, Ryan Deschneau, qui aurait été tué avec un objet contondant dans la nuit de samedi à dimanche. Il aurait été séquestré aussi. Philippe Benoit a comparu donc hier en visioconférence. Il était accompagné d'une avocate de l'aide juridique. Des policiers étaient sur place aussi pour monter la garde. Le procureur de la Couronne a affirmé qu'il était apte à comparaître tant physiquement que mentalement. Pendant sa comparution, on dit qu'il a été en mesure de répondre à une question de la juge. Même si c'est un type qui souffre de schizophrénie, il n'y a aucune demande d'évaluation psychologique qui n'a été déposée hier. Le procureur de la Couronne a dit hier le dossier a été remis au 2 septembre. Si l'accusé, à ce moment-là, juge opportun de faire des demandes au tribunal, ce sera à lui de les faire. On nous souligne également qu'il y a eu une enquête du BEI qui a été ouverte suite à l'arrestation de Philippe Benoit parce qu'il aurait été atteint par au moins un tir policier. On nous en parle également dans le Journal de Montréal. Il aurait chargé les policiers avec un couteau. Vous avez les détails là, dans les différents quotidiens de ce matin. Dans la presse, on nous parle également de ces 3 personnes qui ont récemment été attaquées par un chat atteint de la rage du raton laveur. 3 personnes, dont un enfant. Ça s'est passé en Montérégie. Un chat errant qui avait fait l'objet d'un signalement le 16 juillet dernier en raison de son comportement agressif anormal, ce qui est symptomatique d'une infection au virus de la rage. Le chat a été euthanasié et puis ça a été confirmé. Il était bel et bien porteur du virus. On nous rappelle que la rage est mortelle dans 100% des cas, y compris chez les humains, dès que les symptômes apparaissent. Heureusement, ça prend un certain temps avant que les symptômes apparaissent, donc ça laisse le temps aux personnes exposées d'obtenir le traitement post-exposition. Dans ce cas-ci, on dit que les 3 personnes qui ont été en contact avec le chat ont reçu le traitement. Ça fait la une du Journal de Montréal également, cette propagation préoccupante de la rage. D'abord les ratons laveurs, par la suite les chats, et puis là les humains. Le risque de la rage pour l'humain inquiète. La propagation rapide de la rage au Québec est préoccupante, selon, pour les humains, un expert qui... J'en parle ce matin. On nous dit quoi faire si jamais vous êtes mordu et puis quels sont les principaux symptômes également. Là, vous avez les détails aussi dans les différents quotidiens. On nous parle également en une du Journal de Montréal de ce matin de ces réseaux de voleurs de viande dans les épiceries. C'est rendu que les épiciers cachent la viande. Et c'est pas des gens qui ont faim, là. On parle de voleurs qui volent le bœuf et le fromage dans les supermarchés pour le revendre à des restaurateurs. Alors, on a des maxi de Saint-Basile-le-Grand, notamment sur la rive sud de Montréal, qui sert la viande derrière. Donc, les gens doivent demander à un commis d'aller chercher leur filet mignon ou leur tomahawk, parce que on doit les ranger, sinon on se les fait voler. Vous avez les détails dans le Journal de Montréal. Et en une du Devoir ce matin, nouvelle de dernière minute, le Hamas qui confirme qu'il a approuvé un accord sur son désarmement. Israël n'a cependant toujours pas commenté cette annonce faite hier soir par le président américain, on s'en parlait, aux informations. Oui, il y a bien des gens qui terminent leurs vacances aujourd'hui, mais il vous reste encore le week-end. Puis il y a ceux qui tombent en vacances aussi, ceux qui ont moins d'ancienneté, qui peuvent pas prendre les semaines de la construction peut-être, et qui tombent en vacances, qui ont tenu le fort durant 2 semaines, puis qui à partir de quoi aujourd'hui, cet après-midi, là, vont tomber en vacances. Pour vous, voici Classe Moyenne avec Orange Le Sart et « J'suis en vacances ».
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Marie-Mé s'est fait roaster hier dans le cadre du festival Juste pour rire Québec. C'était le premier roast de la saison et puis elle était donc l'invitée. Elle est passée dans le tordeur. On s'est moqué de ses tatouages, de ses nombreux changements de styles musicaux, de son statut de rockers, une rockers qui est la voix de la Schtroumpfette, de ses robes qui font jaser, de ses conquêtes, puis tout ça. Alors, c'était très bon, semble-t-il. C'était animé par Mona de Grenoble et puis un bon résumé dans le Journal de Montréal de ce matin. On dit que c'était cru par moment. On peut pas nous raconter tous les gags qui ont été faits hier. Ça a été filmé, je l'espère en tout cas. J'espère qu'on pourra voir ça plus tard à la télé. Le premier roast de la saison de Juste pour rire Québec. Il est 7h19, voici. Et Marie-Mé semble avoir trouvé ça bien drôle. C'est sûr qu'elle peut se venger par la suite. On laisse toujours la parole au roast, à la personne roastée, c'est-à-dire. Et puis, semblait, sur les photos qu'on voit, elle a trouvé ça bien drôle. Voici Caïn avec l'amour du jour dans les 100 000 matins.

0: ai parlé ce matin avec Marie-Annick Lépine, qui est ce soir du côté de Saint-Côme. On s'échange des textos depuis hier. Écoutez, elle est arrivée hier chez elle à 1h30 du matin. Elle était sur scène hier soir du côté du festival à Lévis. Très bonne critique d'ailleurs, encore une fois dans le Journal de Montréal de ce matin. Elle a soulevé la foule, commence avec un reel au violon. Puis après ça, ben, elle nous joue des pièces, notamment de son plus récent album et d'autres plus anciennes également. Le show se termine avec Les Étoiles Filantes. Et ben, c'est ça, après ce show, elle a fait le trajet jusqu'à chez elle. Et puis elle m'a écrit 1h27. Cette nuit, pour me dire, je viens d'arriver, on va se reprendre, moi, on va me coucher. Mais elle sera sur scène ce soir, du côté de Saint-Côme, spectacle gratuit dans le cadre des Vendredis de l'Harmonie. C'est à 20h ce soir au Parc de l'Harmonie. Il y a une première partie avec un trio éphémère formé de Carole Marion, André Gagné et François Marion. Dès 17h, on vous attend avec resto, bar et animation. Allez faire un tour ce soir au Parc de l'Harmonie. À Saint-Côme.
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16: Oui, avec Jessica Potsou. Et Jessica, on commence en parlant d'une possible grève chez WestJet, c'est ça?
17: Tout à fait. Donc, les négociations tendues entre WestJet et le syndicat représentant ses agents de bord se sont intensifiées encore hier. Le syndicat a déposé un préavis de grève de 72 heures hier, ouvrant la voie à un éventuel arrêt des activités de la compagnie aérienne à partir de dimanche. Le syndicat canadien de la fonction publique, qui représente 4400 membres du personnel, personnel navigant commercial chez WestJet a souligné que les deux parties restaient très éloignées sur des questions clés. WestJet a répondu à l'avis de grève du syndicat en émettant un avis de lock-out de 72 heures. La compagnie aérienne a dit poursuivre activement les négociations en vue de parvenir à un accord. Chez nous, il y a eu plus de peur que de mal à Charlemagne hier matin alors qu'une voiture volée a percuté un bâtiment abritant une garderie. Le tout s'est produit vers 7h10 au CPE Blédard sur la rue du Sacré-Cœur. Personne n'a été blessé et les enfants ainsi que les employés ont pu réintégrer les lieux après une vérification de la structure. Le conducteur a pris la fuite à pied et demeurait toujours recherché par les policiers hier. Les automobilistes devront s'armer de patience puisqu'un tronçon de la route 341 à Radun sera fermé dès lundi matin pour une période de 11 jours. Cette fermeture est nécessaire afin de procéder à la reconstruction d'un ponceau. Le détour se fera via les routes 125 et 337. Notons également que ces entraves entraîneront un changement sur le circuit d'autobus 125 alors que trois arrêts ne seront pas desservis le temps des travaux. Des retards pourraient également survenir étant donné le détour qui devra être emprunté. Pour terminer, les Lanaudois ont été bien servis en pluie en début de semaine. En effet, entre 70 et 145 mm de pluie se sont abattus sur la région entre lundi et jeudi matin. Selon Environnement Canada, Lanaudière est ainsi la région ayant reçu la plus grande accumulation de pluie pour cette période. Voilà, ça complète. 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
16: OK, on va parler de sport un peu. Il y a du football ce soir. Les Alouettes de Montréal qui affrontent le Rouge et Noir d'Ottawa. On joue à Ottawa. Les Alouettes qui visent une quatrième victoire consécutive. Ça va vraiment bien pour les Alouettes cette saison. On a du baseball également avec les Blue Jays de Toronto qui amorcent une nouvelle série à domicile ce soir contre les Cardinals de Saint-Louis. Premier match ce soir, 19h à Toronto. On a également du baseball sur la scène régionale avec le Royal de Repentigny. On a trois matchs en fin de semaine. Ça commence demain soir à domicile Parc Champigny contre les Bisons de Saint-Eustache. Demain, 19h. Et dimanche, on joue deux matchs sur la route dans deux villes différentes. Ça commence avec un match demain à 13h à Quaticook. Et on va jouer à 19h également dimanche soir du côté de Granby. Et puis il y a du soccer également, le CF Montréal demain soir contre le Revolution de la Nouvelle-Angleterre. Côté météo, alternance, ben, je vous donne les détails après ceci, OK?
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16: Oui, alternance soleil-nuage, 30% de risque d'averse en après-midi. Un petit peu de brouillard et puis un maximum à 27 avec 34 si on prend l'humidex en considération. Ce soir, l'indice UV est à 8, c'est très élevé. Ce soir, cette nuit, des nuages, 30% de risque d'averse en soirée, du brouillard au cours de la nuit, minimum 18. Demain, 1er août, des nuages, 30% de risque d'averse. On a un risque d'orage également l'après-midi, maximum 26, 32 avec humidex. Et dimanche, de la pluie intermittente, maximum 24. Actuellement, sur le Grand Joliette, on a 18 degrés. Le soleil s'est levé à 5h35 ce matin, se couche ce soir à 20h25 minutes.
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16: Ça va bien, c'est facile depuis, allez dire, deux semaines. C'est vrai que depuis le début des vacances, c'est pas mal ouvert partout et tout le temps. Le matin, en tout cas dans la région, là, c'est beau. Puis c'est encore le cas ce matin, il n'y a pas de congestion, même pas de ralentissement.
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16: Autre belle suggestion de sortie pour ce soir, Bleu Jeans Bleu, c'est du côté de la Valtrie. On est au parc Gérard-Lavallée dans le cadre des événements rythme et courant. Le party commence à 18h, c'est gratis comme dans ça coûte rien. Claude Cobran était hier d'ailleurs dans le trafic avec Ghislain. C'est sûr qu'on va nous jouer le coton ouaté, mais c'est aussi sûr qu'on va nous jouer Scotch and Posh qui marche comme c'est pas possible. On est en train de battre des records. Belle soirée, donc, en perspective ce soir du côté de la Valterie. Cowgirl, maintenant, voici Chabouzi dans les 100 000 matins. Bon début de journée!

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2: La chronique tourisme du vendredi matin avec Marie-Lou Mulouin-Robitaille de Tourisme La Naudière. Bon matin, Marie-Lou.
3: Bon matin.
2: J'aime ça quand t'arrives. Moi, t'arrives le vendredi, t'amènes le week-end.
3: Exactement. J'arrive avec la fin de semaine puis mes suggestions.
2: Effectivement. Et il y en a de belles choses à faire et à voir encore une fois en fin de semaine chez nous, en fin de semaine et durant l'été. Et on va commencer en parlant ce matin du village Canadiana.
3: Oui, exactement. Donc ce soir, il y a le début des spectacles de cirque. Le cirque Alphonse, bien que chez nous, en fait, là, qui présente Poule pas de tête jusqu'au 6 septembre. Dans le fond, c'est les vendredis, samedis et dimanches jusqu'en septembre, comme ça. C'est un spectacle déambulatoire, super animé, vraiment chouette, avec la musique traditionnelle aussi. Pour en avoir vu un petit extrait là, dernièrement, c'est vraiment, vraiment un beau spectacle. Puis ça permet aux gens de venir visiter le village. Ouais. Donc le village, en fait, là, c'est un village historique qui a été longtemps un studio de cinéma, puis qui là est en train vraiment de se développer avec une nouvelle programmation culturelle originale qui mêle le patrimoine et les arts vivants. Donc, c'est ça, ça permet aussi, tu sais, en achetant un billet, pardon, pour le cirque, on peut visiter les maisons du village, puis ce site historique là, qui pique quand même la curiosité des gens.
2: Effectivement, c'est quasiment deux pour un. Tu sais, parce que t'as le cirque, puis t'as le village, puis oui. C'est chez nous. OK, Poule pas de tête, donc ça commence ce soir,
3: exactement.
2: Okay, sinon, des randonnées, encore une fois, dans nos nombreux sentiers.
3: Oui, en fait, aujourd'hui, j'avais envie de vous parler du parc régional des Chutes à Boules. Donc oui, pour la randonnée, là, parce que c'est une belle randonnée à faire. En famille, on croise l'immense chute de 18 mètres de haut, super impressionnant. On prend les escaliers, on peut même se rendre jusqu'au sommet du Belvédère, en fait, là, avec un beau refuge sur place. Puis, au total, un 7 km environ de randonnée, je dirais, pour cette partie-là. Mais j'avais aussi envie de pousser un petit peu plus loin l'expérience, en fait, là, avec la visite de la caverne. Donc, sur réservation, évidemment, du mercredi au dimanche, on peut visiter une caverne qui est au sommet de la montagne avec une visite guidée. Puis, c'est une visite d'environ 45 minutes. On prévoit environ 3 heures là, pour le temps de se rendre puis d'amener la chute, évidemment. Puis, c'est une belle façon là, d'en apprendre plus sur la spéologie de la région.
2: OK, le Festival de la Naudière, maintenant, ça se poursuit, ça se termine en fait ce week-end.
3: Oui, en fait, le spectacle de clôture aura lieu ce dimanche avec Nézé Séguin qui présente Macbeth. Donc, un beau festival, ça a été encore une fois une super belle édition. Puis, on est content d'avoir ce beau festival-là dans la région.
2: Vraiment. Et on termine avec quelques activités plein air là, en rafale.
3: Oui, c'est ça, quelques petites suggestions. En fait, vélo, on a des belles pistes cyclables à traverser dans la région, des circuits cyclables également. Canot volant, je ne sais pas si vous connaissez, à Saint-Côme. Donc moi, c'était une petite suggestion chouchou, je dirais, là, que j'avais envie de faire ce matin. En fait, ça propose de la descente de rivière en canot. Ils ont la petite expédition, la longue expédition. Ils ont vraiment une belle offre d'activités plein air qui nous permet de sillonner la rivière. Mm-hmm. Puis finalement, Arbrasca à Dune, là, qui est une activité, je dirais, incontournable à faire en famille pour les vacances.
2: Génial, merci beaucoup. Et je sais qu'il y en a qui seront de retour de vacances, là, mais l'été n'est pas fini.
3: Oh non, j'ai encore plein de belles suggestions pour les prochaines semaines.
2: Il reste des week-ends, puis il reste des petites journées qu'on peut prendre de congé ici et là pour que les enfants aussi passent un bel été. Merci beaucoup, ma chère. Je te souhaite une très belle fin de semaine.
3: Merci, à la semaine prochaine.
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0: La chronique vinicole avec Diane Lesage et Lucie Lemay des enseignes Amtec Signature. Bon matin, mesdames.
1: Bon matin, Sylvain.
0: Comment allez-vous?
1: Hey, ça va bien et toi?
0: Ça va super bien. Et on va voyager encore une fois ce matin, comme on le fait tous les vendredis matin. On va aller au Chili tantôt pour le rouge, mais on commence avec un blanc qui nous vient de France.
1: Oui, cette semaine, je vous propose deux vins biologiques, accessibles, polyvalents. Mais avant de parler de nos coups de cœur, j'aimerais... mettre un petit mot d'actualité. En fait, il se passe des gros incendies en Europe présentement.
0: Oui.
1: Le sud de la France, la région de Bordeaux, entre autres, est menacée. La région de Valence en Espagne aussi. Je pense que ces événements-là, au-delà des pertes immédiates, nous rappellent un peu que les changements climatiques prennent de plus en plus d'importance. C'est plus une réalité lointaine. On a des canicules, on a des périodes de sécheresse intense, on a des vents qui soufflent à toute allure. Même ici au Québec, là, on ressent ces changements-là. C'est des conditions idéales pour les feux de forêt. Le monde du vin s'adapte déjà beaucoup, mais avec ces événements-là, ça nous rappelle que derrière la bouteille, il y a un terroir, il y a un climat qui est de plus en plus fragile, donc faut en prendre soin. Puis je pense que la viticulture biologique est un premier pas dans cette direction-là. On prend soin de l'environnement, on prend soin de notre vignoble, puis je pense que ça vaut la peine d'aller
0: les gens qui voyagent en Europe notamment, là, on le voit et ce n'est plus une exception là. À chaque été il fait chaud comme
1: tout
0: c'est pas
1: fait.
0: Possible, on le voit en Italie, on le voit en Espagne, on le voit en France, puis il y a des feux de forêt ici aussi en Amérique.
1: Tout à fait,
0: effectivement, t'as bien raison.
1: Donc un petit clin d'œil à nos amis là-bas qui ont peur, puis avec raison, parce que c'est des décennies, des générations de travail peut partir en fumée comme ça.
0: La France, notamment, qui a goûté, c'est de là que vient notre blanc ce matin.
1: Exactement. On commence avec le loup piaf du domaine Cap-Martin, un blanc des Côtes de Gascogne, élaboré à partir de colombard, de sauvignon blanc, de chardonnay et de gros mansagne. Donc, un bel encépagement qui nous donne au nez un vin très aromatique avec des notes d'abricot, de fleurs blanches, le côté agrume qui est bien présent, qui donne du tonus au vin, un petit côté frais, avec une touche de miel aussi, puis quelques nuances de fruits exotiques. En bouche, une texture qui est souple, qui conserve, comme je le disais, cette belle acidité-là qui apporte la fraîcheur, beaucoup d'équilibre, avec une finale qui est nette, citronnée, rafraîchissante, un peu tonique. C'est bon, hein?
2: Oui, c'est bon.
1: Ça nous donne un petit...
2: Ça goûte l'été.
1: Ça réveille les papilles ce matin, exactement. ce qui distingue ce vin-là aussi, c'est son faible taux d'alcool. On est à 11,5, donc c'est plutôt rare de nos jours, justement avec le changement climatique, réchauffement de la planète. C'est de plus en plus commun de retrouver des vins à 13,5, 14% d'alcool. Ici, cette légèreté rend le vin vraiment agréable à boire, facile, sans que le vin manque de caractère. Donc...
0: Je te perds un peu le lien entre le réchauffement climatique et le taux d'alcool.
1: Oui, je vous explique. En fait, pour faire un degré d'alcool, on parle de 17 grammes de sucre.
0: Okay.
1: Donc, transformé va nous donner 1% d'alcool. Donc, plus notre raisin est mûr, plus il va développer de sucre à l'intérieur.
0: Okay.
1: Puis, quand on va transformer le jus en vin, ben ce sucre-là va se transformer en alcool et donne des degrés d'alcool de plus en plus élevés. Donc, on n'y échappe pas là à ce moment-là. Mais pour en revenir à notre vin, c'est un blanc parfait pour l'apéro. Aussi avec les poissons, les fruits de mer, une belle salade estivale. On pourrait même le servir avec des sushis. C'est vraiment un beau vin lumineux puis très rassembleur, je trouve.
0: Ben, tu le disais, Lucie, ça goûte l'été,
1: encore une fois.
0: Hein? Vraiment très, très bon.
1: C'est pas fini l'été. Hein?
0: On va en profiter en fin de semaine. Rappelle-nous le nom, le code, le prix.
1: C'est le domaine Cap-Martin, le Loup Piaf 2024, un vin de la France, le code 147

0: mûr, très juteux, avec des petites notes de cacao, de fumée et d'épices douces qui rappellent le Nouveau Monde. En bouche, c'est frais. Le fruit est encore bien présent. C'est soutenu par une acidité qui donne de l'élan au vin. Les tanins sont très souples. C'est un élevage sous bois, mais vraiment bien intégré, donc c'est pas trop présent. Ça apporte juste de la profondeur, puis ça
1: va les. Bon dosage.
0: Ben oui. C'est ça exactement. Ouais, ouais, ça vole pas la vedette aux fruits. On a seulement 1,5 g de sucre par litre résiduel, donc c'est un vin qui est résolument sec, très polyvalent à la table. Moi, j'aime bien accompagner ce type de vin-là avec des côtelettes de porc rôti. On pourrait servir ça aussi avec un beau filet de saumon pour les amateurs de rouge. Avec le poisson, ça pourrait être un très beau choix.
1: Du poulet.
0: Ouais. Exactement.
1: Poulet rôti.
0: Ben oui, tout à fait. Puis, pourquoi pas un beau risotto aux champignons aussi.
2: C'est bon, hein? Est-ce que je me trompe ou on peut le servir frais, hein?
0: Oui, hein, je l'ai mis un petit trois quarts d'heure au frigo. Ouais. C'est le style de vin qu'on gagne à servir plus frais, ouais. Surtout en été, comme ça, quand il fait chaud. Puis, n'hésitez pas à sortir le seau à glace. Le blanc, on le plonge avec de l'eau et de la glace. Le rouge, on peut simplement le mettre dans de l'eau froide.
1: Okay,
0: ça va tenir sa température. Il n'y a rien de plus désagréable qu'un vin rouge trop chaud l'été. On ressent que l'alcool et ça devient lourdeau.
1: Non, plus désagréable encore, c'est pas de vin.
0: Non, t'as raison.
1: Très bonne bouteille, merci avec le nom, le code, le prix.
0: C'est de la maison de Miguel Torres, c'est l'Antica Pinot Noir Grande Reserva du Chili. 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
1: On les retrouve bien sûr sous les enseignes Tech Signature en succursale. Hey, d'ailleurs, il y avait du monde la semaine dernière pour Gizmo.
0: Avec Circa, Gizmo a fait tout un tabac. Ça a été génial. Puis cette semaine, bon, on vous attend. Demain, on va vous faire déguster justement les deux beaux vins, là, le Loup Piaf et le Pinot Noir Randica, avec plaisir à la succursale. N'hésitez pas à nous le demander. Ça va nous faire plaisir de vous les faire déguster.
1: OK, Lucie, on trinque à la santé de qui ce matin?
2: Les beaux terrains de golf de la région.
1: Ah oui!
2: J'ai joué pas mal au golf pendant les vacances qui tirent vers la fin. Et puis,
1: c'est ça le petit teint, là, parce qu'il y a quand même des heures d'ensoleillement dans les journées grises qu'on connaît ces temps-ci.
2: Les muscles.
1: Ouais.
2: Et puis, je vais aussi saluer ma gang à Louisville, terrain de golf au Link à Louisville, donc une belle gang. On a beaucoup de plaisir.
1: OK, je sais qu'au club de golf à Joliette, on nous écoute aussi.
2: Joliette aussi, exactement. Ouais. Le portage à l'Assomption. Et puis, Saint-Ligory aussi, oui, Montcalm. En tout cas, c'est des beaux terrains.
1: Ah, Mata, il y en a.
2: Ah oui, Mata, exact.
1: De très, très beaux dans la région, effectivement.
0: Il faut que je m'y mette, moi.
1: Au golf? Ben oui. Merci à vous deux. Bon week-end.
0: Au plaisir.
2: Bon week-end.
0: Santé.
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8: Ben, depuis très tôt ce matin, c'est facile, c'est ouvert, c'est beau, puis c'est encore le cas partout. 40, 25, 6, 40, le Grand Joliette, ça va très, très bien.

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2: Bon vendredi, ici Louis-Philippe Arnoirel. On commence à l'international. Le président Donald Trump a déclaré hier qu'un accord avait été conclu prévoyant le désarmement du Hamas, 9 mois après la signature d'un cessez-le-feu négocié par les États-Unis. De nombreuses incertitudes subsistent et ni le Hamas ni Israël n'ont immédiatement indiqué avoir donné leur accord. Donald Trump a affirmé hier sur les réseaux sociaux que l'accord, qui prévoit aussi le retrait des forces israéliennes de la bande de Gaza, serait mis en œuvre selon des étapes soigneusement structurées. L'accord présente un scénario très similaire à celui décrit par le président américain et ses principaux conseillers lors de la création de son Conseil de paix. La communauté métropolitaine de Montréal reproche au ministère de l'Environnement de ne pas permettre la publication de nouvelles cartes de zones inondables le 1er août, comme prévu. Selon l'organisation, la situation cause de l'incertitude et des soucis aux citoyens qui ignorent s'ils se trouvent en zone inondable. Depuis plusieurs années, la CMM, qui regroupe la majorité de la population du Québec, travaille à moderniser les cartes de zones inondables sur son territoire, selon le nouveau cadre réglementaire établi par Québec. Le premier lot de cartes devait être publié demain, mais le ministère de l'Environnement a retardé cette publication. Dans un échange de courriel avec la presse canadienne, le bureau de la ministre de l'Environnement, Pascale Derry, a indiqué que l'adoption des nouvelles cartographies est un exercice qui demeure sensible et qu'il reste encore certaines choses à ficeler. Et les négociations tendues entre WestJet et le syndicat représentant ses agents de bord se sont encore intensifiées hier. Le syndicat a déposé un préavis de grève de 72 heures, ouvrant la voie à un éventuel arrêt des activités de la compagnie aérienne à partir de dimanche. Le syndicat canadien de la fonction publique, qui représente 4400 membres du personnel navigant commercial chez WestJet, a souligné que les deux parties restaient très éloignées sur des questions clés. WestJet a répondu par un avis de lockout de 72 heures. C'est ce qui complète vos actualités Arsenal Media. Passez une bonne journée sur nos ondes.
3: Ouais, on parle de sport et on commence avec les Alouettes qui jouent ce soir. Les Alouettes qui ont une très bonne saison, vous le savez. Meilleure équipe de la Ligue, 6 victoires en 7 matchs, un seul revers. Et ce soir, on joue à Ottawa contre le Rouge et Noir. Eux autres, c'est tout le contraire. 6 matchs de joués, 6 matchs de perdus. C'est à 19h30 ce soir, donc, à Ottawa. Il y a du baseball également avec les Blue Jays de Toronto qui affrontent les Cardinals de Saint-Louis. Premier match de la série ce soir, 19h à Toronto. On a du football, du soccer, en MLS, avec le CF Montréal qui affronte le Revolution de la Nouvelle-Angleterre. Ça, c'est demain, 19h30. Scène régionale. 3 matchs en fin de semaine pour le Royal. On joue demain soir à domicile au Parc Champigny contre les Bisons de Saint-Eustache. Et 2 matchs de baseball demain. 1 à 13h à Quaticook et l'autre à 17h à Granby. Assez particulier, jouer 2 matchs dans la même journée contre 2 équipes différentes. Mais c'est la réalité de la Ligue de baseball junior élite du Québec. Côté météo maintenant pour d'abord la journée d'aujourd'hui. Ben, vous le voyez, hein, c'est une alternance soleil-nuage. On a un petit 30% de risque d'averse en après-midi. Un petit peu de brouillard encore sur certains secteurs aussi. 27 comme maximum aujourd'hui, 34 avec humidex. Ce soir, cette nuit, des nuages, 30% de risque d'averse en début de soirée. Un petit peu de brouillard encore la nuit prochaine, minimum 18. Demain, encore plus nuageux, 30% de risque d'averse, risque d'un orage en après-midi, maximum 26, 32 avec humidex. La pluie intermittente pour dimanche, maximum 24. Présentement, sur le Grand Joliette, 18 degrés. Le soleil s'est levé à 5h35 ce matin, se couche ce soir à 20h25.
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Et c'est aujourd'hui que débute la semaine des marchés publics du Québec. Le thème de cette année, c'est le temps d'y aller pour vrai. Et puis on a choisi cette semaine parce que ces temps-ci, l'offre est abondante. Alors c'est parti, et puis profitez-en, il y a de très très beaux marchés publics dans la région. On va dans la prochaine heure jouer, s'amuser avec le plus gros mensonge de l'année. On va jouer au duel des numéros 1 également. Il y a de beaux prix à gagner pour chacun de ces quiz et, ou ces jeux. Puis ça se gagne ce matin. On fait le finaliste aussi du concours Décode de ton été avec Trévy, Joliette et José Girard sera là pour sa bouge avec José. Puis il y a le hit Grand Bazou aussi dans une trentaine de minutes. Un vrai hit d'aréna. Vous allez au hockey? Vous entendez cette pièce-là, c'est sûr. Okay. Un gros succès qu'on vous offre en hit Grand Bazou dans une trentaine. On vous souhaite un très, très beau vendredi, une très, très belle fin de semaine.

Le quiz, le plus gros mensonge de l'année. Trois mensonges en lien avec une année en particulier. Deux vrais et puis il y a un mensonge. Faut trouver le mensonge. Et ce matin, on joue avec l'année 1989.

OK, nos trois affirmations. La première, au cinéma en 1989, c'était la sortie du film Retour vers le futur avec Michael J. Fox dans le rôle de Marty McFly. À la télé, en 1989, c'était la diffusion du tout premier épisode de Chambre en ville. On faisait connaissance avec les personnages de Pete, Lola, Louise, Geneviève, Marc-André, Julien et les autres. Et en musique, en 1989, Roxette lançait la pièce de Look.

connaissez, je dis pas toujours la vérité. Il y a un mensonge dans ce qu'il faut trouver le mensonge. OK, vous pourriez gagner des billets du cinéma RGFM, puis ça se gagne ce matin à part ça. Qu'est-ce qui ne s'est pas produit en 1989? Le lancement du film Retour vers le futur, le début de Chambre en ville ou encore le lancement de The Look avec Roxette. 450-753-1035. Un petit coup de téléphone ou un texto avec votre prénom. Bonne chance!

0: Ouais, plus de peur que de mal hier pour un CPE de Charlemagne, le CPE Blé d'Or, alors qu'un chauffeur au volant d'un véhicule volé a percuté le bâtiment de ce service de garde, imaginez. La bonne nouvelle, aucun enfant de blessé, aucun membre du personnel de blessé non plus. Le conducteur, lui, a pris la fuite à pied. On va y revenir aux informations dans les prochaines minutes avec Jessica.
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18: Circulation. Ah, que c'est beau, que c'est beau. Ça a été beau toute la matinée, toute la semaine, depuis deux semaines en fait. Puis c'est encore le cas présentement, là, c'est ouvert. Partout, partout, partout dans la région. Ouais, 8h28 minutes.
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17: Oui, avec Jessica Potsou, et on commence en parlant, Jessica, de cette possible grève chez WestJet.
22: Tout à fait. Donc, les négociations tendues entre WestJet et le syndicat représentant ses agents de bord se sont encore intensifiées hier. Le syndicat a déposé un préavis de grève de 72 heures hier, ouvrant la voie à un éventuel arrêt des activités de la compagnie aérienne à partir de dimanche. Le syndicat canadien de la fonction publique, qui représente 4400 membres du personnel navigant commercial chez WestJet, a souligné que les deux parties restaient très éloignées sur des questions clés. WestJet a répondu à l'avis de grève du syndicat en émettant un avis de l'accord de 72 heures. La compagnie aérienne a dit poursuivre activement les négociations en vue de parvenir à un accord. Chez nous, il y a eu plus de peur que de mal à Charlemagne hier matin, alors qu'une voiture volée a percuté un bâtiment abritant une garderie. Le tout s'est produit vers 7h10 au CPE Blé d'Or sur la rue du Sacré-Cœur. Personne n'a été blessé et les enfants ainsi que les employés ont pu réintégrer les lieux après une vérification de la structure. Le conducteur, pour sa part, a pris la fuite à pied et demeurait introuvable hier en fin de journée. Les automobilistes devront s'armer de patience puisqu'un tronçon de la route 341 à Rawdon sera fermé dès lundi matin pour une période de 11 jours. Cette fermeture est nécessaire afin de procéder à la reconstruction d'un ponceau. Le détour se fera via les routes 125 et 337. Notons également que ces entraves entraîneront un changement sur le circuit d'autobus 125 alors que trois arrêts ne seront pas desservis le temps des travaux. Des retards pourraient également survenir étant donné le détour qui devra être emprunté. Pour terminer, les Lanaudois ont été bien servis en pluie en début de semaine. En effet, entre 70 et 145 mm de pluie se sont abattus sur la région entre lundi et jeudi matin. Selon Environnement Canada, Lanaudière est ainsi la région ayant reçu la plus grande accumulation de pluie pour cette période. Voilà, ça complète. 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
17: OK. Il y a eu incendie aussi cette nuit, tu me disais, du côté de Terrebonne.
22: Oui, tout à fait. Un incendie de bâtiment, une ancienne écurie qui était abandonnée. L'incendie a débuté vers 1h10 ce matin. Puis, à l'arrivée des premières unités, le bâtiment était complètement embrasé.
17: OK. Pas de blessés?
22: Non, il n'y a pas de blessés. Mais en plus, au moment où les pompiers étaient en train de travailler pour éteindre l'incendie, ils ont découvert de la fumée qui s'échappait d'un autre des portes et fenêtres placardées d'un autre bâtiment vacant qui était pas loin, sur la même rue, le bâtiment voisin. Donc, ils sont allés éteindre également cet incendie-là. Et au cours de l'intervention, un troisième bâtiment sur la même rue est indiqué comme étant comme ayant de la fumée qui s'échappait par la porte d'entrée. Un bâtiment également vacant. Donc, ceux-là, ils ont réussi à éteindre le début d'incendie assez rapidement. Il n'y a eu aucun dommage sur le dernier bâtiment.
17: OK, on va en savoir plus au bulletin de 10 heures et sur le Mont-Joliette aussi, hein, c'est ça?
22: Exactement.
17: OK, parfait, merci. Au sport, il y a du football ce soir. Un bon vendredi soir avec un bon match de football de nos Alouettes. C'est présenté à la télé, on peut regarder ça avec une petite frette. Non, c'est possible chez nous. Les Alouettes contre le Rouge et Noir d'Ottawa. Les Alouettes vise une quatrième victoire de suite. Ils sont spectaculaires, vraiment. Ce soir, 19h30. Sinon, il y a du baseball aussi. Les Blue Jays contre les Cardinals de Saint-Louis. On peut zapper Les Blue Jays qui amorcent cette nouvelle série à Toronto, c'est à 19h. On a du soccer demain soir, le Révolution de la Nouvelle-Angleterre contre le CF Montréal. C'est à 19h30 demain soir. Il y a également du baseball sur la scène régionale. Ça aussi, c'est... Mais on est sur la route cependant. Trois matchs à jouer en fin de semaine. D'abord, ben, demain soir, on est à domicile, c'est vrai. Demain soir, on joue contre les Bisons de Saint-Eustache. Demain soir, 19h. Et dimanche, là, on en joue deux sur la route dans deux villes différentes. On joue à 13h à Quaticook et puis à 19h dimanche soir du côté de Granby. Côté météo, alternance soleil-nuage aujourd'hui, ce qui est pas si mal dans le fond. 30 % de risque d'averse en après-midi, c'est pas énorme. Tu sais. Un petit peu de brouillard et un maximum à 27, 34 avec humidex. Ce soir, cette nuit, des nuages. Encore un 30 % de risque d'averse en soirée. Un petit peu de brouillard, minimum 18. Demain, plus nuageux un peu qu'aujourd'hui. 30 % de risque d'averse. Il y a un risque d'orage demain en après-midi. 26 comme maximum, 32 avec humidex. Dimanche, de la pluie intermittente, maximum 24. Et présentement, sur le Grand Joliette, on a 18 degrés. Oh. Et on va saluer ce matin tout particulièrement les gens de Sainte-Béatrix. Les gens de Sainte-Mélanie, ouais, et les gens de Saint-Ignace de Loyola. On vous souhaite une très, très belle fin de semaine. On va jouer au duel des numéros 1 dans les prochaines minutes. Et on va aussi vous offrir la chronique de José Girard. Ça bouge avec José, mais d'abord, le hit Grand Bazou. Je vous le disais, une vraie toune d'aréna.
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notre duel de numéro 1 avec cette carte cadeau du Boston Pizza à gagner. Ça se gagne ce matin. C'est facile, je vous fais entendre deux pièces qui, à pareille date, quelque part un 31 juillet, étaient numéro 1 sur le palmarès Billboard. Et vous me dites laquelle des deux vous préférez, tout simplement. Okay? Et on s'en va dans les années 80 ce matin pour les deux extraits. Premier extrait, ça nous ramène loin derrière. C'est quoi? C'est 46 ans derrière. Première position du Billboard en 1980. Un 31 juillet, la pièce de Billy Joel.

Joe Walsh était au sommet en 1980 avec It's Still Rock and Roll to Me. Et notre deuxième choix, celle-là était numéro... Ça sonne déjà, attendez d'entendre la deuxième. La deuxième était numéro 1 il y a 40 ans, jour pour jour. Le 31 juillet 1986, avec Peter Gabriel.

0: Bon, José vote pour les deux. Tu peux pas faire ça. Faut en choisir une, OK? Billy Joel avec It's Still Rock and Roll to Me ou encore Peter Gabriel avec Sledgehammer. Par téléphone 450-753-1035 ou encore un petit texto avec votre prénom. Je vous souhaite la meilleure des chances. On fait tirer ce bon d'achat du Boston Pizza ce matin. Ce soir, du côté de la Valtrie, c'est un rythme et courant avec qui? Bleu Jeans Bleu. Et c'est gratuit.
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1: Ben certainement, Josée Girard en studio. Salut Josée.
2: Ben bonjour Sylvain, ça va bien toi?
1: Ça va très bien, et toi?
2: Écoute, très très très bien, il y a beaucoup d'action, je te dirais. Puis mon beau et parfait Saint-Donat continue de nous offrir des activités, des spectacles musicaux, des films en plein air. Et en parlant de films, ce soir, sous les étoiles, ma belle-mère est une sorcière. Après une séparation de ses parents, la petite Marco veut réunir ses parents, sauf une inconnue a aménagé et elle semble avoir ensorcelé son père.
1: Ben oui.
2: À voir. Et jeudi le 6 août, vous allez tomber in love avec sa voix, Clairel, originaire de Cameroun, du Cameroun. Écoute, il a nourri son goût pour la mélodie durant une enfance bercée tout en musique, un moment tout en douceur, et au Parc des Pionniers, on n'oublie pas le coucher de soleil aussi qui est inclus. Et demain, à la place de l'église, le Québec ici, spectacle de musique d'ici avec des voix puissantes et une ambiance de fête pour toutes les générations pour te mettre dans l'ambiance. Je t'ai choisi une chanson de Marjo parce que je veux la féliciter car elle a gagné le prix Empreinte culturelle en mai dernier lors du 35e Gala Socan pour souligner sa contribution. Je recommence pour souligner sa contribution iconique et son parcours unique à la chanson Provocante.
1: Ouais! On l'a-tu? On a-tu un extrait de Provocante?
2: Fais-nous une surprise.
1: On a-tu un extrait de... On va essayer de trouver un extrait de Marjo avec Provocante.

0: C'est une la toune, ça. C'est une toune qui a marqué le Québec. C'est
1: exactement.
0: Une toune, qui fait fureur au karaoké, aussi dans à peu près tous les parties. C'est, ouais, ouais,
1: oui,
0: c'est,
1: ça lève une foule.
0: Ah, ça lève une foule. On va l'entendre, j'imagine. On a des grosses chances de l'entendre à Saint-Donat.
1: Exactement.
0: Québec ici, c'est ça?
1: Québec ici, samedi, ça. Place de l'Église. Et du côté de Sainte-Julienne, c'est la rencontre du club de lecture adulte, toujours pour les mardis d'été, à la bibliothèque Gisèle Paré, le 4 août. Et cette année, on sait que Sainte-Julienne est l'hôte des 38e Jeux de la MRC de Montcalm le 5 et 6 août prochain. Le Parc 80 va prendre des allures olympiques avec une cérémonie d'ouverture, des Jeux sur 2 jours et une cérémonie de fermeture. Et toujours des souvenirs, parce que les Jeux olympiques ont quand même 50 ans, et c'était en 1976. Voici une deuxième chanson thématique, cette fois chantée par René Simard. Bienvenue à Montréal.

0: Simard, toi.
1: Exactement, j'ai juste pas les petites poudings.
0: Non, c'est ça, c'était l'époque des poudings, je pense.
1: Je crois que oui.
0: Mais en tout cas. Coupe de cheveux au Simard aussi, là.
1: Que de souvenirs, finalement.
0: Ouais.
1: À Terrebonne, au parc René-Lévesque, mercredi le 5 août, la virée sur le top avec Fred Dionne. Fred, c'est auteur, compositeur, interprète aux couleurs festives. Vous le connaissez, il a fait la première partie des spectacles de Matt Lang. Et je vous invite aussi à visionner la dernière vidéo de Matt Lang. Il est avec Carmen Sylvestre. En tout cas, vaut le détour.
0: Okay, vous allez trouver.
1: C'est excellent, ces vidéos. Et Sylvain. Sylvain, José. Sylvain, demain, c'est le mois d'août.
0: Je sais, ouais. Premier août.
1: Exactement. Et à Saint-Paul, ça rime avec les mardis d'août. Qui commence mardi le 4 août.
0: Oui,
1: au Parc Amiotte. Et ce mardi, à 18h15, Colette Pirouette pour divertir la famille.
0: Mm-hmm.
1: Et à 19h30, Joël Vogue va nous séduire par sa voix au Teen Country. On l'a vu à Star Academy avec la chanson « J'ai mal à l'amour ».
0: Ouais.

0: Il va y avoir du monde là, hein, c'est gratuit, puis c'est un gars qui attire pas mal de monde.
1: Exactement, et c'est toujours Écoute Saint-Paul, ils nous reçoivent aussi avec gentillesse. Alors, j'ai salué et je vais les voir aussi mardi. Et avant de se quitter, mes petites annonces, parce que vous ne devez pas manquer Abba Fever, composé d'artistes talentueux, originaires d'Hambourg, de l'Allemagne. Tu vas te croire dans le film Mamma Mia. Je salue Stéphane et Dylan. Faut vraiment y aller. On a
0: aussi Saint-Terbonne, ça.
1: À Saint-Terbonne, au Collège Saint-Sacrement. Écoute, ça vaut le détour. Les commentaires, c'est tellement, sont excellentes. Mm-hmm. Vous allez vraiment avoir des musiciens et des artistes hors pair. Et un petit saut également aux pièces de théâtre. Il y a la Florida qui roule encore. Cougar qui peut à Montréal. C'est drôle. Et l'exposition Motel. On croque l'été?
0: Oui.
1: Je vous aime gros. Bonne semaine.
0: Bon week-end à toi.
1: Merci.
0: Puis on se reparle la semaine prochaine. Salut.
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0: donne la réponse à notre quiz, le plus gros mensonge de l'année. On joue avec l'année 1989. Ce matin, je vous disais qu'en 1989, c'était la sortie du film Retour vers le futur. C'était la diffusion du tout premier épisode de Chambre en ville et que Roxette lançait la pièce de Look. Le mensonge, c'est Retour vers le futur. Ça a été lancé en 1985 et on recule 30 ans derrière pour un an 1955, on s'en souvient. Bravo à ceux et celles qui ont eu la bonne réponse. Et puis la personne qui gagne les billets pour le cinéma RGFM, c'est Cathy Massicotte. Cathy Massicotte, bravo à toi. On avait également toute la semaine le quiz, le duel des numéros 1. Bravo à Mylène qui gagne pour cette semaine sa carte cadeau du Boston Pizza. Bravo Mylène. La personne qui devient finaliste maintenant pour le concours Trévi. Décode ton été avec Trévi et le Haut-103.5. Ça, c'est un sacré beau prix. Hein? Un ensemble sectionnel K-West de chez Trévi Joliette a gagné d'une valeur de 3 300 $ à la fin de l'été. La personne qui devient finaliste ce matin, c'est Annie Prudhomme. Annie Prudhomme, 7e finaliste. On a encore 2 finalistes à faire. Et parmi les 9 finalistes, on fait, dans quelques semaines, le grand gagnant ou la grande gagnante. Pour l'instant, Annie, tu gagnes ton sac cadeau de chez Trévi Joliette. Et puis, tu gagnes aussi des billets pour le restaurant Centre-Ville Joliette et des coupons pour le Dairy Queen. Ça, ça se prend bien en plein été. Et t'as une chance pour le Grand Prix. Dans les prochaines minutes, le meilleur de la musique avec Stéphanie pour bien lancer le week-end. 16h aujourd'hui, Olivier Poitras avec son Party Rock. Et moi, je vous retrouve de l'autre côté du week-end, lundi entre 6 et 9. Nous y serons. Vous arrivez quand ça vous tente. Bonne journée. Salut!
1: Dans un instant.

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meilleur de la musique à eau partout au Québec. Et ce matin, Pepsi qui s'invite sous la douche. On a économisé de façon originale en épicerie et critique du dernier Spider-Man. Il paraît que ça fait longtemps que Spider-Man n'a pas été sa coche comme ça. C'est dans Temper City, en musique, Luke Combs, l'écologue qui est à l'instant un artiste qui va nous offrir du nouveau matériel en septembre prochain. Ride Lonesome ne s'arrêtera pas au Québec pour sa prochaine tournée, Le Tana. Ah oui, parce que moi, j'avoue que je sors souvent mes CD de Beck à la maison, puis à chaque fois, ça me comble de bonheur. Ouais. Oui, sa musique, mais oh, j'avoue que toujours aimé son look. Voici Beck, Loser, retour en 1994. À

Il y a quelques heures de ça, vous étiez peut-être sous la douche. Vous utilisez peut-être un savon bien, bien normal, un gel douche, là, mais Pepsi s'invite maintenant dans votre intimité. Sous la douche, détails à venir dans les prochaines minutes. Et en musique, ils sont en plein cœur d'une tournée américaine. À la fin août, seront à Montréal pour le Warp Tour et au Festival de Montgolfière de Gatineau, aussi à la fin août. On les écoute, voici Simple Plan à haut.

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1: Il y a une maison de cosmétiques qui s'appelle Glamlight. Ils sont vraiment très audacieux. Ils ont déjà fait des collaborations, maquillage, puis encore pour des parfums et des produits avec Tabasco. Chucky aussi, la petite poupée qui fait peur. Là. Et là, maintenant, on va ailleurs et on offre des produits dérivés du Pepsi. Une association avec la marque Pepsi pour offrir un gommage pour le corps avec un soupçon vanillé. Et sinon, un gel douche Pepsi avec l'odeur, là, vraiment, et une petite touche de cerise. Et il paraît que ça a pris du temps à élaborer ces odeurs-là. 3000 échantillons, 5 ans de travail pour nous offrir ça en magasin. Alors, ça se peut très, très bien en fin de semaine que vous voyez ça sur les tablettes de vos pharmacies. Vous me tiendrez au courant si ça marche puis que ça sent vraiment le Pepsi. De choix là, Counting Blue Cars, ça s'en vient pour le meilleur de la musique à haut.
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1: Il y en a pour qui les vacances tirent à leur fin. Pas tout de suite, mais quand même dans les prochaines heures. Et il y en a pour qui, dans les prochaines heures, les vacances débutent. Oh, il y a de la fébrilité dans l'air. Un peu de pression parce qu'il y a beaucoup de travail à abattre. Je comprends, mais au moins choisissez la bonne trame sonore. C'est ce que vous avez fait, le meilleur de la

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1: Le débat dure depuis des années. Quel acteur incarne le mieux Peter Parker, alias Spider-Man? L'original, Tobey Maguire, moi, c'est celui que j'ai préféré, et a été remplacé par Andrew Garfield par la suite. Et là, celui qui est en poste, c'est Tom Holland. Et ça, il paraît là, que c'est lui qui propose la meilleure version de Peter Parker, Spider-Man, vu jusqu'ici. Et là, ben, il y a Brand New Day qui vient à peine de sortir. Et là, ben, bien sûr, forte chance que ça devienne en tête du box-office pour le prochain week-end. Mais les critiques sont assez bonnes. On parle de nombreuses scènes d'action, structures inhabituelles, mais qui fait en sorte qu'on voit pas le temps passer. Et peut-être un petit temps mort là dans la fin. Mais sinon, la finale, très puissante et prenante, c'est ce qu'on retient. Alors, ben, bon cinéma pour ceux et celles qui ont prévu aller le voir. On est en route vers vos infos, Arsenal Média et Somber à venir. À haut.
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24: Bon avant-midi, ici Jessica Potsou. La Sûreté du Québec ainsi que plusieurs corps policiers de la province intensifieront leur présence sur les plans d'eau pendant la fin de semaine dans le cadre d'une opération nationale.

On met par les policiers que la fumée s'échappe d'un troisième bâtiment vacant. Ces trois incendies ont mené au déclenchement d'une troisième alarme, mobilisant 25 pompiers. La scène a ensuite été transmise au service de police qui sera chargé de l'enquête. Voilà, ça complète. Pour plus de nouvelles, consultez monjoliette.com.

existe maintenant une épicerie où on peut payer moins cher en donnant un peu de notre temps. Tu sais, comme la joke que quand tu vas au resto et tu veux pas payer, tu dis « je vais aller laver la vaisselle ». C'est presque ça. Puis c'est pas une joke cette fois-ci, c'est du sérieux. Détail à venir dans quelques minutes, mais juste avant, la toune de Friends, 1995 pour The Rembrandts et « I'll be there for you » à haut. Oh!

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Une épicerie en coopérative, ça existe. Là. Ça existe un peu partout sur la planète, mais il y a vraiment un exemple très inspirant qui nous a été présenté sur le fil de presse. C'est à Pointe-Saint-Charles, l'épicerie Le Détour, qui est une coopérative. Et chaque item a deux prix. Un pour les membres de la coop et l'autre pour ceux qui ne le sont pas. Et c'est 400 personnes qui collaborent au succès de cette entreprise en offrant, pour avoir un rabais, 3 heures de travail par mois. C'est des membres de 10 à 87 ans qui s'impliquent selon leurs habiletés ou encore leur inspiration. Et le but, dans le fond, de l'épicerie, c'est de faire des petites marges de profit, de couvrir les besoins de base comme le loyer, les réparations, quelques salaires qui sont nécessaires. Et puis, dès qu'il y a du profit, bien, les ristournes sont reversées à l'ensemble des membres. Bien inspirant pour Québec, il y a 92 commerces de ce genre-là. Puis, plusieurs sur la planète aussi. De quoi être bien inspiré. Mumford & Sons, Rubber Band Man. Ça s'en vient avec le meilleur de la musique à haut.

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Ça vaut vraiment la peine. Voici Pat Michaud.

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1: 49e édition du Festival de Lanaudière qui tire à sa fin. Là, ça se termine ce dimanche avec le grand gala de clôture. Tout ça à l'amphithéâtre Fernand Lindsay pour dimanche 19h. C'est Macbeth par Nézet Séguin en clôture avec l'Orchestre métropolitain. Le chef-d'œuvre de Verdi qui vous sera proposé. Mais il y a d'autres rendez-vous d'ici là. Aujourd'hui, demain et les détails, lanaudière.org. 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
4: Bon avant-midi, ici Jessica Potsou. La Sûreté du Québec ainsi que plusieurs corps policiers de la province intensifieront leur présence sur les plans d'eau pendant la fin de semaine dans le cadre d'une opération nationale concertée en sécurité nautique. Les policiers cibleront les comportements des plaisanciers qui peuvent mettre à risque leur sécurité et celle des autres. Les agents réaliseront ainsi des interventions auprès de la clientèle nautique tant sur les plans d'eau que sur les quais. Chez nous, le service de sécurité incendie de Terrebonne est intervenu sur plusieurs incendies survenus sur la rue Sarrazin dans la nuit de jeudi à vendredi. Le tout a débuté vers 1h10 dans une ancienne écurie abandonnée. À leur arrivée sur place, les pompiers ont remarqué que le brasier

en supplie, soyez prudents dans vos déplacements. Et là, c'est fâchant de voir ces vitesses excessives qui sont encore un peu trop en vedette sur nos routes. Puis là, on est à la fin des vacances de la construction. Il va y avoir pas mal de monde dans le chemin. Soyez prudents. Puis je pense, pour vous garder zen, syntonisez haut pour le meilleur de la musique. La preuve, voici Blink 182.

ressemble, à quoi vos plans pour la fin de semaine? Ben, ça m'intéresse, ça peut peut-être m'inspirer. Moi, il y a beaucoup d'options. Je vais essayer d'improviser là-dedans, peut-être des shows, rando, ça aussi c'est au menu, puis j'ai acheté des côtes levées, fait qu'il faudrait bien faire un petit trou dans l'horaire pour faire un beau projet de barbecue, ça c'est toujours le fun. Voici Jean Leloup pour le meilleur de la musique à haut.

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1: Oh. Le réchauffement climatique, ça va loin. La preuve, on dit qu'on a fait la découverte d'ossements de mammouths en Bulgarie, dans le lit du Danube, dont le niveau est exceptionnellement bas, ce fleuve qui est en vedette dans ce pays-là. Puis c'est un mammouth. Pour l'instant, les ossements appartiendraient à un jeune spécimen, un mammouth laineux qui a vécu pendant la période glaciaire, a été trouvé dans le nord de la Bulgarie par un habitant d'un village là-bas. On a appelé le musée de dire il y a peut-être quelque chose qui pourrait vous intéresser. Et les spécialistes ont identifié une mandibule, des fragments de défense, une partie de l'omoplate, un fémur avec sa tête articulaire. Hey, c'est fou. C'est une bonne, mais une moins bonne nouvelle. C'est que la baisse du niveau du fleuve pourrait mettre aussi à jour d'autres vestiges et une nouvelle prospection de la zone qui est prévue pour fouiller un peu plus loin. Ouais, impressionnant, vraiment. Some nights, fun. Ça s'en vient avec le meilleur de la musique. À haut.
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Il y a un texte à son sujet dans le fil de presse ce matin où on parle de ces shows qu'il donne cet été. Et lorsqu'il fait des grandes foules, il paraît que ça explose de partout, qu'il est beurré un peu dans la mise en scène. Ben, il sera aux grandes fêtes TELUS avec Caïn à Rimouski pour ce dimanche. Puis, c'est sûr, il y a ces chansons qui seront en l'honneur, ces chansons qui tournent partout sur les radios au Québec et très souvent sur le réseau O. Puis, il y a les chansons des Cowboys fringants aussi qui seront entonnées par le créateur des Cowboys. Voici Jeff Posey.

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1: Salutations à ceux et celles qui finissent leurs vacances dans les prochaines heures, les prochains jours. À ceux et celles qui débutent leurs vacances, ça c'est dans les prochaines minutes, je vous le souhaite. Mon nom est Stéphanie Gagné, puis non, les vacances c'est un peu plus tard, alors je serai encore avec vous la semaine prochaine. Puis j'ai comme cette habitude, c'est comme mon petit côté maman, de vous dire d'être prudent dans vos déplacements. Mais là, je vous le dis de façon plus sérieuse encore, avec la fin des vacances de la construction, il y a pas mal de monde dans le chemin. Soyez prudents, je vous en prie. ZZ Top, Legs, ça s'en vient pour amorcer les grands bazous avec Richard Zetirois. Ciao!
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5: Bonjour, ici Jessica Potsou. Plusieurs incendies ont éclaté la nuit dernière dans des bâtiments vacants de la rue Sarrazin à Terrebonne. Le service de sécurité incendie a été appelé vers 1h10 pour éteindre un premier incendie, puis ils sont intervenus sur deux autres incendies simultanément. Ces trois incendies ont mené au déclenchement d'une troisième alarme mobilisant 25 pompiers. La scène a été transmise au service de police qui sera responsable de l'enquête. Un homme de Sainte-Marceline de Kildare fait face à des accusations en lien avec la fabrication et le trafic de comprimés de méthamphétamine. Guillaume Joly, 31 ans, fait notamment face à des accusations de production, de trafic et de possession de méthamphétamine dans le but d'en faire le trafic. Ses complices ont également été accusés dans cette affaire. Notons que le tout découle d'une enquête amorcée en 2024 par la GRC. Pour terminer, il est interdit jusqu'à lundi prochain de vendre de l'alcool sur le territoire de Manawan. Le Conseil des Atikameks de Manawan a expliqué que cette mesure a été instaurée en prévision des célébrations du Powwow de Manawan et du 120e anniversaire de la communauté. Voilà, ça complète. 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
3: Ben, salut tout le monde. Très heureux de vous amener en musique vers un beau week-end avec ce show radio qui s'appelle Les Grands Bazous. Et on va vous faire savourer votre heure de lunch avec les grands classiques du rock d'ici et d'ailleurs. À la production de ce show radio, Michael Gagnon.
4: Hello!
3: Bonne humeur!
4: Ben, écoute, c'est mon avant-dernière avec toi.
3: Ben, t'es content.
4: Ben, je sais pas, non, c'est pas de même que je voulais le dire, Richard.
3: OK, mais tu t'en vas en vacances la semaine prochaine.
4: Ça. Même pas.
3: Non.
4: Ben non, je vais être là. Et c'est Sylvain qui va prendre la chaise.
3: Il va s'occuper de moi. On va voir du ZZ Top dans les prochaines secondes. C'était pratique quand tu voulais acheter un disque de ZZ Top parce que t'étais sûr que c'était dans le dernier bac de vinyle, de la dernière section dans le fond du magasin. Facile d'aller chercher le disque que tu voulais de ce groupe. On va les écouter avec Legs au meilleur de la musique.

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1: Dernier jour du mois de juillet, aujourd'hui 31 et le 31 juillet, mais en 2012, il y a Bruce Springsteen et son groupe The E Street Band. Eux sont au stade olympique d'Helsinki en Finlande. Ils vont donner un show qui va durer 4 heures 6 minutes. Et 4 ans plus tard, The Boss Springsteen, lui, à Helsinki, encore, va être à 2 minutes de battre ce record de 4 heures 6 minutes sur scène. On va l'écouter, Bruce Springsteen, avec Glory Days, au meilleur de la musique.
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0: Ben ici, c'est toujours le meilleur de la musique sur le réseau Arsenal Média. Nous sommes le plus grand radio-diffuseur au Québec. On a un quart d'heure non-stop devant nous avec entre autres Radiohead et les Red Hot Chili Peppers. C'est un 15 minutes qui va commencer avec une reprise d'une chanson de Don Henley, ex-Eagles. La pièce c'est Boys of Summer. Le groupe c'est The Ataris. Et pourquoi ce nom? Ben c'est que le chanteur, auteur, compositeur, guitariste Chris Rowe est un collectionneur de cartouches de jeux vidéo Atari. Alors, il n'y a pas d'autre explication à ce nom de groupe.
1: C'est une logique.
0: Ça se tient très solide. Oh oui. Un gros collectionneur. On va les écouter via Ataris dans un instant au meilleur de la musique.
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2: Ben dans ce 15 minutes non-stop, ça se conclut avec Radiohead, la pièce Creep. C'est le premier succès de Radiohead, en fait, sur leur premier album qui s'appelle Pablo Honey. Ça parle d'une attirance obsessionnelle non réciproque.
3: Pourquoi tu me regardes de même?
2: Où le chanteur dit à une fille « You look me like a creep », tu me regardes comme si j'étais une personne étrange désagréable. Bon, c'est l'une des plus grandes chansons rock de tous les temps, ouais, selon Rolling Stones. Il y a le Rouge et Noir qui va affronter les Alouettes à Ottawa ce soir à 19h30. Et il me semble qu'il y a un match des Blue Jays de Toronto.
3: Oui, à Toronto, 19h07, on reçoit les Cards de Saint-Louis, les Cardinals.
2: Entre deux joints, ben là, je parle pas de nous, là, je parle pas de moi ni de toi. Là, c'est de la chanson de Robert Charlebois qu'on écoute au meilleur de la musique.
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1: Ben, c'était Jonathan Pinchot avec les vieux chums. Ça conclut ce show radio. Nous, on sera là dimanche matin de 9 à 10. Vas-tu être là, Michael?
2: Excuse-moi.
1: C'est toi qui es là dimanche matin.
2: Oui, c'est moi qui est là. Alors,
1: j'espère que tu vas être là.
2: Non, je vais être là. Inquiète-toi pas. Là. On va prendre un café, par exemple. Un sucre.
1: Ben, bonne fin de vacances à construction. Ça se termine ce week-end. Soyez prudents sur les routes. Nous, on vous suggère de rester à l'écoute des stations hauts du réseau Arsenal Média parce qu'ici, c'est toujours le meilleur de la musique. Bon week-end, bonne fin de vacances. Salut tout le monde. Bye!
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6: Bonjour, ici Jessica Potsou. Plusieurs incendies ont éclaté la nuit dernière dans des bâtiments vacants de la rue Sarrazin à Terrebonne. Le service de sécurité incendie a été appelé vers 1h10 pour éteindre un premier incendie, puis ils sont intervenus sur deux autres incendies simultanément. Ces trois incendies ont mené au déclenchement d'une troisième alarme mobilisant 25 pompiers. La scène a été transmise au service de police qui sera responsable de l'enquête. Un homme de Sainte-Marceline de Kildare fait face à des accusations en lien avec la fabrication et le trafic de comprimés de méthamphétamine. Guillaume Joly, 31 ans, fait notamment face à des accusations de production, de trafic et de possession de méthamphétamine dans le but d'en faire le trafic. Ses complices ont également été accusés dans cette affaire. Notons que le tout découle d'une enquête amorcée en 2024 par la GRC. Pour terminer, il est interdit jusqu'à lundi prochain de vendre de l'alcool sur le territoire de Manawan. Le Conseil des Atikameks de Manawan a expliqué que cette mesure a été instaurée en prévision des célébrations du Powwow de Manawan et du 120e anniversaire de la communauté. Voilà, ça complète. 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
2: Oh. Vendredi 31 juillet, non seulement dernière de la semaine, mais dernière du mois. Olivier Poitras qui vous accompagne pour une bonne partie de l'après-midi. Début de soirée, ensemble jusqu'à 19h le vendredi. Toujours un plaisir de vous savoir là. Un gros merci d'être branché sur les ondes de haut. Dans les prochaines, je peux vous dire avec Cowgirl, ça s'en vient. Imagine Dragons également avec Bad Liar, oui. Et tout de suite, on passe avec Tame Impala et Dracula. Dans le meilleur de la musique, à haut. Oh.

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1: Et avec cette nouveauté qui est l'une des chansons les plus demandées sur nos ondes, vous la retrouvez le samedi matin dans le Hit 15 avec l'excellent Chuck Noel. C'est Shabuzi qui s'amène sur nos ondes. Cowgirl, le meilleur de la musique, ici à O. Bon vendredi!

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1: 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Dans les prochaines minutes qui s'amènent, la musique de Somber avec Homebreaker à O.
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Après la musique de Eagle Eye Cherry et Save Tonight sur les ondes de haut, nous on va poursuivre ça dans le meilleur de la musique jusqu'à 16h. Par la suite, ben, ce sera le Party O. Ouais, Olivier Poitras qui vous accompagne. Les Cowboys Fringants en berne.

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1: Je m'adresse aux adeptes de camping. Il y a eu beaucoup de changements de réglementation au courant de l'été. Entre autres, pour ce qui est du nombre d'adultes maximal sur un emplacement de camping, aussi sur les tolérances, entre autres pour les couvre-feux, tout ça, la musique et le bruit. Comment vous trouvez les nouveaux règlements? Est-ce que ça vous choque? Est-ce que ça vous dérange? Ou est-ce que pour vous, ça fait votre affaire? Vous pouvez nous laisser vos commentaires sur la messagerie texte. Mumford & Son, here! Ça s'en vient dans les prochaines.
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6: Bon après-midi, ici Jessica Potsou. À un peu plus de 2 mois des élections provinciales, le Parti québécois est en tête des sondages dans la majorité des circonscriptions lanaudoises. Les récentes prévisions de Québec 125 prédisent une victoire du PQ dans 8 des 9 circonscriptions lanaudoises. Rappelons qu'en 2022, la CAQ avait remporté l'entièreté des sièges lanaudois, mais le PQ a récupéré Terrebonne en 2025 à la suite du départ de Pierre Fitzgibbon. Plusieurs incendies ont éclaté la nuit dernière dans des bâtiments vacants de la rue Sarrazin à Terrebonne. Le service de sécurité incendie a été appelé vers 1h10 pour éteindre un premier incendie, puis il est intervenu sur 2 autres incendies simultanément. Ces 3 incendies ont mené au déclenchement d'une 3e alarme, mobilisant 25 pompiers. La scène a été transmise au service de police qui sera responsable de l'enquête. Pour terminer, un homme de Sainte-Marceline-de-Kildare fait face à des accusations en lien avec la fabrication et le trafic de comprimés de méthamphétamine. Notons que le tout découle d'une enquête amorcée en 2024 par la GRC. Voilà, ça complète. 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

plus en demande et je vois de plus en plus de gens également porter, entre autres, des t-shirts de cet artiste qui est très apprécié, oui, et l'un des artistes les plus streamés de la dernière année, c'est Youngblood. Et Zombie, c'est ce qui suit. Je vous souhaite un excellent vendredi.

Salutations si vous êtes sur la route présentement ou si vous, vous allez profiter du week-end quelque part. Si vous êtes en vacances également. Je sais qu'il y aura beaucoup de gens sur les routes cette semaine et je l'ai rappelé quelquefois aussi. Prudence, vous allez être beaucoup nombreux. Et profitez également, ceux qui terminent leurs vacances dimanche, profitez de ce dernier week-end. Qu'importe s'il annonce beau ou pas dans votre coin, je sais qu'on attend beaucoup de pluie dans plusieurs secteurs du Québec au courant de la fin de semaine, mais c'est pas grave, il y a toujours bien des façons d'en profiter, même s'il pleut. Dans les prochaines minutes, on aura la musique de Gym Class Heroes. Ça s'en vient avec Cupid Chuckle. Et au retour, c'est la toune de l'été. Temper City Self-Aware, c'est ce qui s'en vient, restez là.

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Et lui, ben, c'est présentement son hommage du côté de Trois-Rivières, entre autres du côté de l'amphithéâtre Cogeco, parce qu'en juillet et août, il y avait plusieurs représentations de l'hommage du Cirque du Soleil à Jean Leloup. Souvenir de 1991 avec Isabelle, le meilleur de la musique.

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1: Ce que je trouve plaisant de l'été et ce que je trouve plaisant du beau temps comme ça, c'est qu'on peut avoir des festivals extérieurs. Évidemment, il y a beaucoup de spectacles de musique qui sont présentés un peu partout, que ce soit en région, que ce soit entre autres du côté des grandes villes comme Montréal avec Oshiaga qui est en branle maintenant. Et c'est le temps d'en profiter. Heureusement, on a ça au Québec et on est très chanceux de pouvoir en profiter. Faites-le. Alex Warren, Fever Dream, ça s'en vient dans les prochaines.
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19: Bon après-midi, ici Jessica Potsou. À un peu plus de 2 mois des élections provinciales, le Parti québécois est en tête des sondages dans la majorité des circonscriptions lanaudoises. Les récentes prévisions de Québec 125 prédisent une victoire du PQ dans 8 des 9 circonscriptions lanaudoises. Rappelons qu'en 2022, la CAQ avait remporté l'entièreté des sièges lanaudois, mais le PQ a récupéré Terrebonne en 2025 à la suite du départ de Pierre Fitzgibbon.
20: Plusieurs incendies ont éclaté la nuit dernière dans des bâtiments vacants de la rue Sarrazin à Terrebonne. Le service de sécurité incendie a été appelé vers 1h10 pour éteindre un premier incendie, puis il est intervenu sur deux autres incendies simultanément. Ces trois incendies ont mené au déclenchement d'une troisième alarme, mobilisant 25 pompiers. La scène a été transmise au service de police qui sera responsable de l'enquête. Pour terminer, un homme de Sainte-Marceline de Kildare fait face à des accusations en lien avec la fabrication et le trafic de comprimés de méthamphétamine. Notons que le tout découle d'une enquête amorcée en 2024 par la GRC. Voilà, ça complète. 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

Je sais pas si vous êtes comme ça, mais pour moi, il y a toujours des bandes qui sont associées à l'été, ne serait-ce que par leur style, par leur musique et par leur succès qu'on connaît bien. Sugar Ray, c'en est un de ceux-là. Et en 1998, fait ses forts, ouais, avec Every Morning dans le meilleur de la musique à haut.

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1: Il va y avoir du monde en déplacement vers Montréal en fin de semaine. Je sais pas où vous partez de où, mais ben des gens qui vont aller passer le week-end du côté de la grande ville pour le festival d'Oceaga. Et il y a un des artistes, en fait, je vais dire, je pense que c'est l'artiste de 2025, puis il s'arrange pour être un des artistes les plus hot de 2026. Sera présent sur scène samedi soir à 19h55, début de son spectacle à pas manquer, et je sais qu'il y en a plusieurs d'entre vous qui sont pour lui. Somber sera à Montréal, et c'est lui qui s'en vient d'ailleurs dans les prochaines minutes avec son gros hit de la dernière année, c'est Back to Friends au retour. Dans le meilleur de la musique, Olivier Poitras qui vous accompagne.
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Énorme plaisir de passer mon après-midi avec vous. Restez là parce qu'à compter de 16h, il y aura le party haut des plus gros classiques rock qui s'en viennent pour l'instant. Daniel Bélanger, La Folie en 4 à haut.

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1: Ouais, mais le fun va se poursuivre dans les prochaines minutes parce qu'à compter de 16h, ce sera le party. Oh! Le party rock du vendredi avec les plus gros classiques des années 80, 90, 2000 jusqu'à aujourd'hui. Il y a de la bonne musique qui s'en vient. D'ailleurs, on aura du Blink-182, Offspring, AC/DC, Metallica et dans les prochaines minutes, Weezer avec Island in the Sun à O.
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4: Bonne fin de journée, ici Benjamin Aubert. Voici vos actualités. À un peu plus de deux mois des élections provinciales, le Parti québécois est en tête des sondages dans la majorité des circonscriptions lanaudoises. Les récentes prévisions de Québec 125 prédisent une victoire du PQ dans 8 des 9 circonscriptions lanaudoises. Rappelons qu'en 2022, la CAQ avait remporté l'entièreté des sièges lanaudois, mais le PQ a récupéré Terrebonne en 2025 à la suite du départ de Pierre Fitzgibbon. Plusieurs incendies ont éclaté la nuit dernière dans des bâtiments vacants de la rue Sarrazin à Terrebonne. Le service de sécurité incendie a été appelé vers 1h10 pour éteindre un premier incendie. Puis ils sont intervenus sur deux autres incendies simultanément par la suite. Ces trois incendies ont mené au déclenchement d'une troisième alarme, mobilisant 25 pompiers. La situation a été déclarée sous contrôle vers 4h. La scène a été transmise au service de police qui sera chargé de l'enquête. Un homme de Sainte-Marceline de Kildare fait face à des accusations en lien avec la fabrication et le trafic de comprimés de méthamphétamine. Guillaume Joly, 31 ans, fait notamment face à des accusations de production, de trafic et de possession de méthamphétamine dans le but d'en faire le trafic. Ses complices ont également été accusés dans cette affaire. Notons que le tout découle d'une enquête amorcée en 2024 par la GRC. Un laboratoire clandestin de production de stupéfiants avait d'ailleurs été démantelé en mai 2025. Et enfin, il est interdit jusqu'à lundi prochain de vendre de l'alcool sur le territoire de Manawan. Le conseil des Atikameks de Manawan a expliqué que cette mesure a été instaurée en prévision des célébrations du Powwow de Manawan et du 120e anniversaire de la communauté. Voilà, c'est ce qui complète. 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
3: Hello, hello, bienvenue dans le Party Rock, édition du 31 juillet 2026. Olivier Poitras qui vous retrouve. Un gros merci d'être branché sur nos ondes en ce vendredi, dernière journée du mois déjà. Et demain, ben, ce sera le début du mois d'août. On a les plus gros classiques rock dans les prochains.

croc des dernières années. Olivier Poitras qui vous accompagne dans les prochaines, entre autres. On aura la musique d'Éric Lapointe. Ça s'en vient. Blur avec Song 2. Et pour l'instant, ben, c'est Malajube. Montréal, moins 40 degrés Celsius. Je vous souhaite un excellent vendredi.

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1: Les statistiques le disent, de plus en plus, les gens se tournent vers les formats physiques. Que ce soit les vinyles, que ce soit les CD, mais oui, la vente de ces produits-là augmente. En fait, les CD, si on regarde le premier trimestre de 2026, c'est 16% de plus que l'année 2025 au complet. Complètement fou. Les Red Hot Chili Peppers, semaine dans les prochaines.

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1: On est chanceux au Québec, on a de très bons spécialistes et je vois une physiothérapeute depuis maintenant quelques semaines parce que j'ai un problème à l'épaule depuis une bonne dizaine d'années et déjà, après seulement 3 séances, le changement est assez impressionnant. Je sens plus de mobilité, moins de douleur. Et ça, c'est incroyable. Après 10 ans de douleur, c'est le fun de plus en avoir. Je salue ma physio et tous les physios du Québec par le fait même. The Killer, Somebody Told Me dans les prochaines.
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13: Bonne fin de journée, ici Benjamin Aubert. Voici vos actualités. À un peu plus de deux mois des élections provinciales, le Parti québécois est en tête des sondages dans la majorité des circonscriptions lanaudoises. Les récentes prévisions de Québec 125 prédisent une victoire du PQ dans 8 des 9 circonscriptions lanaudoises. Rappelons qu'en 2022, la CAQ avait remporté l'entièreté des sièges lanaudois, mais le PQ a récupéré Terrebonne en 2025 à la suite du départ de Pierre Fitzgibbon. Plusieurs incendies ont éclaté la nuit dernière dans des bâtiments vacants de la rue Sarrazin à Terrebonne. Le service de sécurité incendie a été appelé vers 1h10 pour éteindre un premier incendie, puis ils sont intervenus sur deux autres incendies simultanément par la suite. Ces trois incendies ont mené au déclenchement d'une troisième alarme, mobilisant 25 pompiers. La situation a été déclarée sous contrôle vers 4h. La scène a été transmise au service de police qui sera chargé de l'enquête. Un homme de Sainte-Marceline de Kildare fait face à des accusations en lien avec la fabrication et le trafic de comprimés de méthamphétamine. Guillaume Joly, 31 ans, fait notamment face à des accusations de production, de trafic et de possession de méthamphétamine dans le but d'en faire le trafic. Ses complices ont également été accusés dans cette affaire. Notons que le tout découle d'une enquête amorcée en 2024 par la GRC. Un laboratoire clandestin de production de stupéfiants avait d'ailleurs été démantelé en mai 2025. Et enfin, il est interdit jusqu'à lundi prochain de vendre de l'alcool sur le territoire de Manawan. Le Conseil des Atikamekw de Manawan a expliqué que cette mesure a été instaurée en prévision des célébrations du Powwow de Manawan et du 120e anniversaire de la communauté. Voilà, c'est ce qui complète. 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
1: Vous avez peut-être vu, sinon c'est à voir. Première bande-annonce du film sur Gilles Villeneuve qui est sorti hier. Ça donne des frissons sur un moyen temps. Vraiment, je pense qu'on peut s'attendre à tout un film. D'ailleurs, qui sera en salle le 11 novembre prochain. Gilles Villeneuve, L'Ascension. Et évidemment, on y va avec le parcours du pilote automobile québécois. Dans les prochaines, la musique de Blink-182, What's My Age Again, au retour.
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on est en vacances et quand c'est l'été, on dirait que ça donne aussi le temps de laisser aller les enfants un petit peu. Hein? La petite qui est partie chez ma mère la semaine dernière, chez mon père en fin de semaine, puis chez ma soeur la semaine prochaine. Hein? Je ne verrai pas beaucoup, mais ça me permet d'avoir des vacances de mon côté aussi en tant que parent. Ça fait toujours du bien un peu. Éric Lapointe, semaine dans les prochaines minutes pour l'instant, c'est Kermesse à Haut.

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1: Les rumeurs sont là pour le band U2 qui n'a pas lancé de tournée depuis 2024. Et là, ben, les fans se demandent, OK, est-ce que c'est terminé? Est-ce qu'ils vont venir éventuellement? Parce qu'ils n'ont rien annoncé. Il y a des rumeurs, et ça court pas mal, qu'il y aurait une tournée des stades à travers l'Amérique du Nord qui serait annoncée pour 2027 à suivre. D'ailleurs, une semaine dans les prochaines minutes, U2 avec Vertigo au retour.
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4: Bonne fin de journée, ici Benjamin Aubert. Voici vos actualités. À un peu plus de deux mois des élections provinciales, le Parti québécois est en tête des sondages dans la majorité des circonscriptions lanaudoises. Les récentes prévisions de Québec 125 prédisent une victoire du PQ dans 8 des 9 circonscriptions lanaudoises. Rappelons qu'en 2022, la CAQ avait remporté l'entièreté des sièges lanaudois, mais le PQ a récupéré Terrebonne en 2025 à la suite du départ de Pierre Fitzgibbon. Un homme de Sainte-Marceline de Kildare fait face à des accusations en lien avec la fabrication et le trafic de comprimés de méthamphétamine. Guillaume Joly, 31 ans, fait notamment face à des accusations de production, de trafic et de possession de méthamphétamine dans le but d'en faire le trafic. Ses complices ont également été accusés dans cette affaire. Notons que le tout découle d'une enquête amorcée en 2024 par la GRC. Un laboratoire clandestin de production de stupéfiants avait d'ailleurs été démantelé en mai 2025. Et enfin, il est interdit jusqu'à lundi prochain de vendre de l'alcool sur le territoire de Manawan. Le Conseil des Atikamekw de Manawan a expliqué que cette mesure a été instaurée en prévision des célébrations du Powwow de Manawan et du 120e anniversaire de la communauté. Voilà, c'est ce qui complète. 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
1: À la recherche d'une table tournante pour mon bureau, parce que oui, j'ai une grande collection de vinyles à la maison et j'ai deux tables tournantes, une qui est décédée l'an dernier et une autre qui est en train de décéder en ce moment. Je l'étoffe une dizaine d'années, je veux quelque chose de bon, vous me suggérez quoi? Je veux vos réponses. Dans les prochaines minutes, qui s'en vient, la musique de Twisted Sister avec I Wanna Rock.

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Et dans les années 2000, il y a un band de Québécois qui a réussi à faire sa place à l'international. Ouais, avec tout un album. D'ailleurs, c'est sur cet album qu'on retrouve Out of My Head, c'est Mobile. À...

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1: Bonne fin de journée, ici Benjamin Aubert, voici vos actualités. À un peu plus de deux mois des élections provinciales, le Parti québécois est en tête des sondages dans la majorité des circonscriptions lanaudoises. Les récentes prévisions de Québec 125 prédisent une victoire du PQ dans 8 des 9 circonscriptions lanaudoises. Rappelons qu'en 2022, la CAQ avait remporté l'entièreté des sièges lanaudois, mais le PQ a récupéré Terrebonne en 2025 à la suite du départ de Pierre Fitzgibbon. Un homme de Sainte-Marceline de Kildare fait face à des accusations en lien avec la fabrication et le trafic de comprimés de méthamphétamine. Guillaume Joly, 31 ans, fait notamment face à des accusations de production, de trafic et de possession de méthamphétamine dans le but d'en faire le trafic. Ses complices ont également été accusés dans cette affaire. Notons que le tout découle d'une enquête amorcée en 2024 par la GRC. Un laboratoire clandestin de production de stupéfiants avait d'ailleurs été démantelé en mai 2025. Et enfin, il est interdit jusqu'à lundi prochain de vendre de l'alcool sur le territoire de Manawan. Le Conseil des Atikamekw de Manawan a expliqué que cette mesure a été instaurée en prévision des célébrations du Powwow de Manawan et du 120e anniversaire de la communauté. Voilà, c'est ce qui complète. 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

On est le vendredi 31 juillet 2026. On termine le mois de juillet ensemble. On commence la fin de semaine ensemble avec le meilleur de la musique dans la Nodière à Hausse 103.5. Je m'appelle Mathieu Guimond. J'espère que vous êtes en forme en fin de semaine parce que il y a vraiment beaucoup d'activités à mettre à votre agenda. On va vous brosser un portrait de tout ça ce soir, bien évidemment, en restant branché à Hausse 103.5. Puis, il y a tellement de matériel à vous proposer des activités qui s'en viennent que j'ai pas le choix. On commence tout de suite avec un show à ne pas manquer. Vendredi prochain, alors ça, c'est à mettre à votre agenda, 20h à Saint-Jean-de-Mata. Kevin Parent qui s'arrête chez Expérience Mata. C'est un spectacle présenté par Hausse 103.5 et une belle soirée nostalgique. Tu sais, Kevin Parent, là, je regardais la quantité de chansons que ce gars-là oh, dans notre système de diffusion ici à la radio. C'est impressionnant. Vous connaissez toutes les paroles, assurément. Alors, une belle soirée avec Kevin pour les nostalgiques. Pour vos billets, expériencemata.ca, invitation au 103.5.

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Tout l'été, le meilleur de la musique dans la Nodière, c'est à Hausse 103.5 avec vendredi prochain, le 7 août, le blues qui sera à l'honneur au vendredi en musique de Saint-Félix-de-Valois avec le spectacle de Brian Tyler. Deuxième d'une série de 4 concerts gratuits qu'on vous présente à la Place de la Culture. Ça a commencé le 17 juillet avec le Neo Country de Laurence Saint-Martin. Vendredi prochain, le blues de Brian Tyler. Par la suite, Laurence Jalbert et ses grands classiques le 14 août prochain. Et on termine ça avec le rock de Denain, le 28 août, avec Blue Jeans Bleu. Vraiment des très bons spectacles, alors à mettre à votre agenda. Vendredi prochain, Brian Tyler, du côté de Saint-Félix-de-Valois, pour les vendredis en musique, invitation au 103.5.

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